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1: Il est 6 heures.
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1: Il est 7h.
2: Bonjour à tous, à la une de l'actualité, Emmanuel Macron a promulgué la loi sur l'aide à mourir. Le texte est publié aujourd'hui au Journal officiel après sa validation par le Conseil constitutionnel. Il ouvre ce droit sous plusieurs conditions à certains patients majeurs atteints d'une maladie grave et incurable. Les décrets d'application doivent encore être publiés avant son entrée en vigueur effective. La France va expulser 2 diplomates iraniens dans les prochains jours. Une mesure de rétorsion annoncée par le ministre des Affaires étrangères, Jean-Noël Barrot. Paris répond à l'expulsion de 2 diplomates français par Téhéran après leur agression en Iran le mois dernier. Les 2 incendies dans le Var, dont celui du Gros Bessillon, sont officiellement éteints. Le feu du Gros Bessillon aura mobilisé les pompiers pendant près d'un mois. 5700 hectares ont brûlé et quelques 6000 personnes ont été évacuées. Plus de 11 000 pompiers ont participé aux opérations. Sophie Anneau entre dans l'histoire. L'astronaute française est devenue la première française à effectuer une sortie dans l'espace depuis la Station Spatiale Internationale. Aux côtés de l'Américain Anil Menon, elle est restée plus de 6 heures hors de l'ISS, mais leur mission n'a pas permis de remplacer l'antenne défectueuse comme prévu. C'est sans doute l'un de nos pirates préférés. Jack Sparrow pourrait reprendre la mer. Johnny Depp est en discussion avec Disney pour revenir dans Pirates des Caraïbes. 9 ans après sa dernière apparition dans la saga, un 6e film est en préparation, mais cette fois, l'acteur ne serait plus au centre de l'histoire, Jack Terrance.
3: Et oui, c'est un retour que les fans de Pirates des Caraïbes n'espéraient plus forcément.
4: Comment tu t'appelles ?
5: Smith. Ou Smithy pour les intimes.
3: Disney aimerait en tout cas que Johnny Depp reprenne son rôle de Jack Sparrow dans un 6e épisode. Le producteur de la saga confirme qu'un scénario est en cours d'écriture, mais ce nouveau film marquerait un changement important.
6: Vous êtes malade.
7: Et j'en remercie le ciel parce qu'autrement je ne pourrais pas faire ça.
3: Margot Robbie devrait incarner la nouvelle héroïne, alors que Johnny Depp n'aurait plus qu'un rôle secondaire. L'acteur n'a plus joué Jack Sparrow depuis 2017 et La Vengeance de Salazar, un film qui avait rapporté près de 800 millions de dollars, mais dont les résultats avaient été jugés décevants. Pour l'instant, aucun accord définitif n'a été annoncé.
7: Et je n'ai même pas eu besoin de boire une seule goutte de rhum.
2: Merci Jacques. Et en football, l'OL ramène un match nul de Turquie en barrage aller de la Ligue des Champions. Les Lyonnais ont fait un partout face à Fenerbahçe. Loïs Openda avait ouvert le score juste avant la pause, avant l'égalisation de l'ancien Marseillais Mason Greenwood. Tout se jouera donc au match retour mercredi prochain à Lyon. Voilà pour l'essentiel de l'actualité. Excellente matinée à tous.
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1: 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Gradin place Montgolfier avec le groupe Théo Didier et la Roulotte Orchestra, musique rock, reggae funk. 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Organisé par le service de la culture de la mairie de Lamastre. 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La saison des marchés recommence avec un thème différent chaque mois. 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À tout bientôt, place de la mairie à Desagnes.

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1: Il est 8h. Bonjour à tous, à la une de l'actualité, l'aide à mourir inscrite dans la loi en France. Le texte a été promulgué par Emmanuel Macron et paraît aujourd'hui au journal officiel après le feu vert du Conseil constitutionnel. Ce nouveau droit concerne sous plusieurs conditions certains patients majeurs atteints d'une maladie grave et incurable. Il va falloir attendre les décrets d'application pour sa mise en œuvre effective. Trois fuites de données et des failles reconnues par le fisc après le piratage de ces systèmes. La plus importante touche près de 700 000 particuliers et professionnels. Le gouvernement présente ses excuses. Il annonce un renforcement de la cybersécurité pour éviter de nouvelles intrusions. Sophie Adnot entre dans l'histoire. L'astronaute est devenue la première française à effectuer une sortie dans l'espace depuis la Station spatiale internationale hier. Aux côtés de l'Américain Anil Menon, elle est restée plus de 6 heures hors de l'ISS. Mais leur mission n'a pas permis de remplacer l'antenne défectueuse comme prévu. Le mois d'août, c'est souvent le mois des orages, voire de la grêle. La grêle qui peut faire des dégâts considérables en quelques minutes, notamment dans les cultures. L'association Prev Grêle tente d'en limiter les effets en envoyant un sel d'argent dans les nuages. Sandra Skavenek est responsable de l'association au micro de Jacques Terrance.
2: Ce sont nos opérateurs donc bénévoles qui ont chacun un générateur terrestre au sol. Et quand ils ont un bulletin d'alerte, ils mettent en route leur générateur. Et à ce moment-là, ce sont des particules de dure d'argent qui sont envoyés à la verticale dans le nuage potentiellement porteur de grêle et qui servent donc à démultiplier le nombre de noyaux glaçogènes dans ces nuages pour en limiter la taille. Donc le but étant en fait que les grêlons soient plus petits et dans le meilleur des cas, donc comme ils vont pouvoir avoir le temps de fondre avant d'atteindre le sol, il y aura de la pluie et plus de la grêle.
1: L'association revendique 60% d'efficacité, sauf qu'elle est en difficulté financière. Elle en appelle au soutien des assureurs qui bénéficient indirectement du dispositif. La France va expulser 2 diplomates iraniens dans les prochains jours. Une mesure de rétorsion annoncée par le ministre des Affaires étrangères, Jean-Noël Barrot. Paris répond à l'expulsion de 2 diplomates français par Téhéran après leur agression en Iran le mois dernier. Et nous terminons par du sport, du football. Lyon ramène un match nul de Turquie en barrage aller de la Ligue des Champions. Les Lyonnais ont fait un partout hier soir face à Fenerbahçe. Loïs Openda avait ouvert le score juste avant la pause, avant l'égalisation de l'ancien Marseillais Mason Greenwood. Tout se jouera donc au match retour mercredi prochain à Lyon. Voilà pour l'essentiel de l'actualité. Passez une belle matinée.
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0: Bonjour à tous. Alors, y aura-t-il un ange gardien aujourd'hui pour vous protéger ?
1: Bélier, si vous vous heurtez à des blocages, lâchez prise et laissez décanter la situation.
0: Taureau, sachez reconnaître vos erreurs quand c'est nécessaire.
1: Gémeaux, consacrez quelques instants à la méditation, sinon les obligations et les préoccupations commenceront à vous affecter physiquement.
0: Cancer, certaines relations s'éloigneront, il y aura des changements, vous devrez faire le nécessaire pour modifier votre vision des choses.
1: Lion, ce sera une journée pleine de challenges et vous aurez l'impression que le monde entier fait tout pour vous provoquer.
0: Vierge, ne vous laissez pas gagner par le doute. Si vous voulez poser une question, posez-la franchement, lancez-vous.
1: Balance, vous aurez tendance à être plus réfléchi que d'habitude. De nouveaux défis se profilent à l'horizon, avec peut-être des changements au niveau professionnel.
0: Scorpion, période de grande créativité, prolifique pour exprimer au maximum votre talent.
1: Sagittaire, la lune dans votre signe crée une belle influence. Vous ferez ainsi preuve de dynamisme et d'enthousiasme.
0: Capricorne, vous serez de bonne humeur et ravi de partager du temps avec vos proches.
1: Verseau, depuis combien de temps n'avez-vous pas passé une journée à l'extérieur en amoureux ? Vous devriez consacrer plus de temps à votre relation.
0: Enfin, poisson, il faudra vous méfier tout particulièrement des gens que vous ne connaissez pas. Demain, vous penserez bien sûr à fêter Bernard.

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1: Il est 9h.
2: Bonjour à tous, à la une de l'actualité, le gouvernement présente ses excuses après le piratage du fisc. En tout, 3 fuites de données ont été identifiées. La plus importante concerne près de 700 000 particuliers et professionnels. Le fisc reconnaît des failles dans ses systèmes et annonce un renforcement de la cybersécurité. Dernière étape franchie pour la loi sur l'aide à mourir. Emmanuel Macron a promulgué le texte publié ce matin au journal officiel après sa validation par le Conseil constitutionnel. Le dispositif est réservé sous condition à certains patients majeurs atteint d'une maladie grave et incurable. Les décrets d'application doivent encore être publiés avant son entrée en vigueur effective. 3 personnes sont mortes de la légionellose en Savoie depuis le début du mois de juin, une infection des poumons. Au total, 46 cas ont été recensés, dont 5 nouveaux depuis le dernier bilan. Le bassin chambérien est particulièrement surveillé. Une trentaine de prélèvements ont été réalisés pour tenter d'identifier l'origine des contaminations. Le mois d'août, c'est souvent le mois des orages, voire de la grêle. La grêle qui peut faire des dégâts considérables en quelques minutes, notamment dans les cultures. L'association Préf Grêle tente d'en limiter les effets en envoyant un sel d'argent dans les nuages. Sandra Skavenek est responsable de l'association au micro de Jacques Terrance.
3: Ce sont nos opérateurs donc bénévoles qui ont chacun un générateur terrestre au sol. Et quand ils ont un bulletin d'alerte, mettent en route leur générateur. Et à ce moment-là, ce sont des particules d'iodure d'argent qui sont envoyées à la verticale dans le nuage potentiellement porteur de grêle et qui servent donc à démultiplier le nombre de noyaux glaçogènes dans ces nuages pour en limiter la taille. Donc le but étant en fait que les grêlons soient plus petits et dans le meilleur des cas, donc comme ils vont pouvoir avoir le temps de fondre avant d'atteindre le sol, il y aura de la pluie et plus de la grêle.
2: L'association revendique 60% d'efficacité, sauf qu'elle est en difficulté financière. Elle en appelle au soutien des assureurs qui bénéficient indirectement du dispositif. Passons au sport, au football. Patrick Vieira reprend du service. L'ancien international français a été nommé sélectionneur du Sénégal. À 50 ans, le champion du monde 98 succède à Pape Thiot, limogé après l'élimination des Sénégalais en 16e de finale du mondial. Vieira était sans club depuis son départ du Genoa en novembre dernier. Et en cyclisme, Primoz Roglic sera bien au départ de la Vuelta à samedi à Monaco. Le Slovène de 36 ans fait son retour moins d'un mois après avoir été renversé par une voiture à l'entraînement. Quadruple vainqueur du Tour d'Espagne, il sera le leader de son équipe. Passez une très belle journée.
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1: Il est 10h.
2: Bonjour à tous. À la une de l'actualité, la loi d'urgence agricole a été publiée aujourd'hui au Journal officiel par Emmanuel Macron. Le texte prévoit notamment des dérogations pour réutiliser certains pesticides interdits et faciliter le stockage de l'eau. Il intervient alors que l'agriculture française est durement touchée par la sécheresse. Sébastien Lecornu prépare déjà le budget 2027 qui doit être présenté fin septembre. Parmi les pistes étudiées, un gel partiel des pensions pour les retraités les plus aisés et des économies sur certaines aides. L'objectif affiché est de ramener le déficit à 4,9% du PIB sans augmenter les impôts. Les mers européennes sont en forte surchauffe cet été en Méditerranée. Certaines zones affichent jusqu'à 6 degrés au-dessus des normales. Selon une étude du collectif World Weather Attribution, le changement climatique a ajouté environ 2 degrés à la température de l'eau en Méditerranée et étendu les canicules marines. Une nouvelle avancée pour la loi sur l'aide à mourir. Emmanuel Macron a promulgué le texte publié ce matin au Journal officiel après sa validation par le Conseil constitutionnel. Le dispositif sera réservé sous condition à certains patients majeurs atteints d'une maladie grave et incurable. Les décrets d'application doivent encore être publiés avant son entrée en vigueur effective. Le gouvernement présente ses excuses après le piratage du fisc. En tout, 3 fuites de données ont été identifiées. La plus importante concerne près de 700 000 particuliers et professionnels. Le fisc reconnaît des failles dans ses systèmes et annonce un renforcement de la cybersécurité. Et puis c'est sans doute l'un de nos pirates préférés, Jack Sparrow, pourrait reprendre la mer. Johnny Depp est en discussion avec Disney pour revenir dans Pirates des Caraïbes 9 ans après sa dernière apparition dans la saga. Un 6e film qui est en préparation, mais cette fois l'acteur ne sera plus au centre de l'histoire, Jacques Terrance.
3: Et oui, c'est un retour que les fans de Pirates des Caraïbes n'espéraient plus forcément.
4: Comment tu t'appelles ?
5: Smith. Ou Smithy pour les intimes.
3: Disney aimerait en tout cas que Johnny Depp reprenne son rôle de Jack Sparrow dans un 6e épisode. Le producteur de la saga confirme qu'un scénario est en cours d'écriture, mais ce nouveau film marquerait un changement important.
6: Vous êtes malade.
7: Et je remercie le ciel parce qu'autrement je ne pourrais pas faire ça.
3: Margot Robbie devrait incarner la nouvelle héroïne, alors que Johnny Depp n'aurait plus qu'un rôle secondaire. L'acteur n'a plus joué Jack Sparrow depuis 2017 et La Vengeance de Salazar, un film qui avait rapporté près de 800 millions de dollars, mais dont les résultats avaient été jugés décevants. Pour l'instant, aucun accord définitif n'a été annoncé.
7: Et je n'ai même pas eu besoin de boire une seule goutte de rhum.
2: Merci Jacques, voilà pour l'essentiel de l'actualité. Bonne journée à tous.
1: Bonjour et bienvenue dans la 66e émission de Du poil sous les bras. Installez-vous confortablement près de votre vieux poste radio, ouvrez grand vos oreilles, on s'envole pour la Réunion aujourd'hui. Alors dit comme ça, ça fait rêver, vous imaginez les plages, les ananas, les dodos, mais en vrai, c'est juste pour vous dire que mon invitée du jour est réunionnaise. On s'est entretenu via une bonne vieille ligne téléphonique qui, tout comme un vieux poste radio, grésille un peu, mais c'est bien que tout ne soit pas parfait. L'humanité est imparfaite et cette émission est pleine d'humanité, tout comme mon invité.
8: Les gens comme moi, ils vivent à La Réunion. Ils ont été habitués à un environnement superbe, luxuriant. Les gens comme moi ont grandi dans une maison avec un grand jardin au bord d'une ravine. Les gens comme moi ont toujours eu l'habitude d'avoir des animaux. Mais les gens comme moi, c'est aussi des gens qui aiment lire, qui aiment écrire, qui ont toujours eu en fait au final une certaine appétence pour la recherche, mais sans vraiment s'en rendre compte. Les gens comme moi se sont sentis concernés par tout ce qui dit justice, justice sociale depuis tout petit. Les gens comme moi, par exemple, ont dit à 9 ans à leur maman qu'ils aimeraient bien aller en Russie pour parler à Poutine et lui dire d'arrêter la guerre en Tchétchénie. Les gens comme moi, voilà, à 7 ans, vous savez ce que c'était le conflit en ex-Yougoslavie, etc. Donc, ils ont toujours eu une espèce d'intérêt pour les questions d'actualité. Et les gens comme moi, ils finissent par faire une thèse en sciences politiques à Paris 8 parce que c'est le meilleur établissement dont on puisse rêver pour faire ce genre d'études.
1: Si ça se trouve, à 10 ans, mon invité en savait plus que moi aujourd'hui sur les conflits mondiaux. Moi, à 10 ans, je faisais des cauchemars parce que j'avais peur de mourir, je ne sais pas trop pourquoi. Aujourd'hui, grâce au passionnant livre de mon invité, je sais que mes pires cauchemars sont plus doux que certaines réalités. Bonjour.
8: Bonjour, je suis Malika Danois. Je suis docteur en sciences politiques. Actuellement, j'effectue un post-doctorat à l'Université de Nanterre. Et je travaille sur les questions liées au terrorisme, aux libertés fondamentales et aux états d'exception.
1: Et oui, vous ne l'aviez pas vu venir, celle-là. La Réunion, le soleil, les oiseaux qu'on entend parfois, souvent en fond sonore. Et bim, je vous annonce qu'on va parler terrorisme. Enfin, on va surtout parler de ce qui s'appelle le système de restitution extraordinaire. Vous ne savez pas ce que c'est ? Eh bien, moi non plus, je ne connaissais pas. Et puis, j'ai lu « Enlever, détenir, torturer, l'archipel pénitentiaire de la guerre contre la terreur 2001-2010 », le livre de Malika Danois aux éditions Sileps. J'ai mis un peu de temps à ouvrir le livre, pour être honnête. Le titre me donnait moyennement envie, et pourtant je sentais que ça allait être intéressant. Eh bien, j'ai pas été déçue. C'est un livre qui porte bien son titre. Enlever, détenir, torturer. Ce sont très précisément les trois piliers du système que décortique Malika Danois, le système de restitution extraordinaire, un système secret, illégal et carrément détestable. Un système dont vous n'avez pas idée. Bien sûr, vous avez entendu parler de Guantanamo, vous avez ouï dire qu'il y a eu quelques tortures, vous vous doutez bien que les États-Unis ne sont pas toujours très à cheval sur le droit. Ou même, comme certains, vous pensez que quelques entorses aux libertés fondamentales, c'est pas si grave si ça permet d'obtenir des informations. Eh bien, avec des si, figurez-vous, on défait le monde. Il faut plutôt imaginer la réalité et ses conséquences profondes et irréversibles. Alors normalement, après cette bonne annonce alléchante, vous avez envie d'écouter la suite de l'émission ? Eh bien, ça tombe bien parce que la suite, c'est après le générique dans Du poil sous les bras.
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1: Et c'est donc avec Malika Danois, que vous connaissez aussi peu que le système de restitution extraordinaire, que vous allez tout comprendre de ce dernier. Un système qu'elle explique très bien dans son livre « Enlever, détenir, torturer ».
8: Donc ce livre, il est issu de ma thèse de doctorat qui était consacrée au programme de restitution extraordinaire que les États-Unis ont mis en place après le 11 septembre. Derrière ce nom abscond de programme de restitution extraordinaire, en fait, se dissimule un programme secret clandestin de capture, de détention et de torture de suspects de terrorisme après le 11 septembre. Sachant que c'est un sujet qui est largement méconnu en France et en Europe, dans le sens où, comme le programme de restitution est américain, c'est un sujet qui est beaucoup plus connu aux États-Unis et voire dans le monde anglo-saxon. Mais en Europe et en France, on est largement ignorant de ce sujet qui pourtant charrie des questions liées aux droits humains et aux droits fondamentaux. Et par exemple, on sait très peu que voilà, des prisons secrètes de la CIA dans la guerre contre le terrorisme ont existé en Europe, en Pologne, en Roumanie, en Lituanie. Et donc en fait, avec ce livre, l'objectif c'était que ce sujet soit davantage connu. Et également pour lutter contre l'invisibilisation de tous ces gens qui ont été enlevés de manière illégale, détenus et torturés, et qu'on ne connaît pas leur nom, on ne sait pas qui c'est, à peine si on sait qu'ils ont existé. Et donc voilà, ce livre, c'est une manière de faire ma part pour leur rendre une certaine mémoire.
1: Il y a eu des prisons secrètes, même en Europe, où l'on torturait des personnes kidnappées par la CIA un peu partout dans le monde. Alors, des lieux de torture en Europe dans les années 2000, ça surprend un peu. Même si on sait que les Américains trouvent facilement des pays alliés prêts à les aider quand il s'agit de bafouer les droits et d'user de méthodes pour le moins crasses. Mais comment tout cela s'est mis en place ?
8: Après les attentats du 11 septembre 2001 à New York, le président Bush déclare une guerre contre le terrorisme, une guerre contre la terreur. Bien sûr, ce sont que des éléments rhétoriques, parce qu'en fait, il va parler de guerre pour montrer un peu le côté martial et la dureté de la réponse politique et militaire américaine face à des attentats sans précédent sur le sol américain. Mais en fait, ça n'a que le nom de guerre, puisque dans les actions militaires qui vont être menées, les Américains ne respecteront absolument pas le droit de la guerre, qu'on appelle aussi le droit international humanitaire, qui impose au niveau international pour les parties belligérantes donc des règles à respecter, notamment au regard de la protection des populations civiles et la protection des combattants belligérants dans le camp opposé. Et donc, en fait, les Américains déclarent une guerre, mais ne vont absolument pas respecter le droit international humanitaire, ce qui va les emmener dans le cadre, de réponses clandestines à la menace terroriste, à mettre en place ce qui a été appelé comme étant le programme de restitution extraordinaire. Mais il y a eu aussi tout un ensemble d'autres mesures d'opérations clandestines, comme par exemple les assassinats par drone, les assassinats ciblés par drone en dehors des théâtres d'opération, etc., comme par exemple au Yémen, en Somalie. Et donc, le programme de restitution extraordinaire, il prend place dans ce qu'on peut appeler un volet clandestin de la lutte antiterroriste, où à côté des actions militaires qui vont être menées en Irak, en Afghanistan, et qui sont connus, c'est-à-dire que en octobre 2001, les Américains envahissent l'Afghanistan parce qu'ils considèrent que le régime des talibans est coupable d'abriter Al-Qaïda. Et donc ils vont envahir l'Afghanistan, ils vont envahir l'Irak en 2003, ça c'est connu, ça a été rapporté dans les médias, etc. Et donc, à côté de ces actions visibles, il y aura le développement d'un volet clandestin de la lutte antiterroriste dont le programme de restitution ainsi que d'autres mesures feront partie.
1: Prenant prétexte de la guerre contre le terrorisme de 2001 à 2008, les États-Unis mettent en place des actions militaires très critiquables mais connues. Et dans le même temps, les États-Unis vont se dédouaner des règles du droit international et créer un système parallèle pour enlever des personnes et leur extorquer des informations. Ces mêmes informations qui ont servi de prétexte pour envahir l'Afghanistan ou l'Irak, alors même que ces informations se sont souvent avérées totalement fausses. Qui l'eût cru, comme dirait l'autre, que nombre de renseignements obtenus sous la torture n'étaient pas fiables ? Car oui, la torture est un des piliers de ce système de restitution extraordinaire, fils caché du déjà très problématique système de restitution.
8: La restitution, c'est une pratique qui consiste à kidnapper des gens donc à l'extérieur du territoire, en l'occurrence américain, parce qu'on considère que ces gens se sont rendus coupables de crimes, soit sur le territoire américain, soit de crimes qui ont visé des ressortissants américains à l'étranger. Et en fait, les restitutions, donc rendition en anglais, les restitutions ont d'abord été utilisées à partir donc des années 80, jusque dans les années 90, sous le nom de restitution à la justice. C'est-à-dire que dans ce cadre, les États-Unis ont développé un mécanisme en dehors des règles normalement admises par le droit international, qui consistait à enlever à l'étranger un individu qui se serait rendu coupable de crimes donc envers les États-Unis ou ses ressortissants, pour les juger à l'intérieur du territoire, sur le territoire américain. Et donc, on peut dire que à ce moment-là, donc dans les années 80, il y avait, on peut dire, encore une certaine base légale, dans le sens où c'était des individus qui s'étaient réellement rendus coupables d'actes criminels et contre lesquels, en fait, un acte d'accusation existait. C'est-à-dire que c'était des criminels en fuite. Les États-Unis ont pris des largesses avec le droit international en considérant qu'ils pouvaient les kidnapper, chose qui normalement n'est pas possible, en tout cas légalement parlant, mais au moins, on va dire, ces gens-là étaient jugés pour des crimes qu'ils avaient probablement commis.
1: L'idée L'idée de la restitution, rendition, c'est quand même de rendre justice. Mais au début des années 2000, il y a eu ce tournant incroyable. Les États-Unis passent de la rendition to justice à l'extraordinary rendition, la restitution extraordinaire.
8: Après le 11 septembre, on a assisté en effet à un basculement du principe, c'est-à-dire qu'on a gardé le mot restitution ou rendition pour rappeler cette pratique de kidnapping à l'étranger, mais on y a apposé l'adjectif extraordinaire, extraordinary, pour basculer dans un système qui n'avait plus aucun lien avec la justice et qui, au contraire, a été pensé pour contourner toutes les règles de droit et tout le système de justice américain. C'est-à-dire que dans le cadre des restitutions extraordinaires, le principe, ça a été de kidnapper des suspects de terrorisme, donc on ne parle plus de personnes contre lesquelles en fait la justice a émis un mandat d'arrêt ou émis un acte d'accusation. Sur la base d'un principe de suspicion généralisée qui s'est développé après le 11 septembre, on a arrêté un peu partout à travers la planète des individus contre lesquels en fait on avait simplement des suspicions et on les a non pas amenés devant la justice américaine, mais au contraire on les a substitués à la justice en les envoyant dans des endroits de détention qui sont largement reconnus pour leur caractère illégal. On connaît bien sûr la prison de Guantanamo, mais il y en a eu plein d'autres.
1: Malika Danoa l'explique très bien. L'objet n'est plus de rendre la justice, mais de détenir des suspects. Les États-Unis privilégient désormais le militaire sur le judiciaire. L'idée n'est plus de juger un jour des personnes qui auraient commis des crimes, pas du tout. Sous prétexte de menaces terroristes, de menaces graves à l'ordre social, de périls imminents, les États-Unis s'autorisent la mise en place d'un dispositif répressif pour soutirer des informations en dehors de tout respect du droit et des libertés fondamentales des individus. C'est ainsi un ensemble de centres de détention et de prisons extralégales qui vont former un réseau international intégré dans ce qui s'appelle le programme de restitution extraordinaire. CIA et armée se partagent les prisonniers.
8: Les centres de détention dans lesquels les suspects de terrorisme qui avaient été enlevés ont été détenus étaient de trois ordres, c'est-à-dire qu'il y avait des lieux qui étaient sous supervision de la CIA, c'est ce qu'on a appelé des sites noirs. Et ces sites noirs ont existé par exemple en Thaïlande, en Pologne, en Roumanie, en Lituanie, en Afghanistan. Et donc en fait le principe c'est que la CIA, pour la première fois de son histoire, arroger des missions de détention. Alors que normalement, la détention, c'est une mission de police. Mais or, la CIA étant une agence de renseignement, elle n'a pas le pouvoir de détenir. Or, dans le cadre de la guerre contre le terrorisme, la CIA a mis sur pied son propre réseau de centres de détention à travers la planète. Et dans ce cadre-là, en fait, les individus qui étaient détenus étaient sous contrôle exclusif de la CIA. Et on y envoyait, en fait, il y a été envoyé des individus qui étaient considérés comme des gros poissons, entre guillemets, c'est-à-dire des gens, soi-disant, des responsables importants d'Al-Qaïda impliqués dans des attentats contre les États-Unis ou contre d'autres pays.
1: Premier type de lieu de détention après enlèvement, les centres clandestins de la CIA appelés sites noirs, dont certains en Europe et dans lesquels la CIA détenait au secret des individus déclarés disparus. Et la CIA s'autorisait à tuer, capturer ou détenir n'importe qui. Et on y reviendra, mais parfois c'était vraiment n'importe qui.
8: Les deuxième types de centres de détention sont des centres militaires, c'est-à-dire qui sont donc sous la responsabilité de l'armée américaine. Et la plupart du temps, donc en fait, les prisons se trouvaient dans des bases militaires donc américaines à l'étranger. On connaît la prison militaire américaine de Guantanamo à Cuba, c'est sans doute la plus connue. Mais donc il y en a eu d'autres, par exemple dans une base militaire américaine au Kosovo, mais aussi voilà en Irak, en Afghanistan, comme les Américains étaient sur le terrain dans le cadre d'opérations militaires officielles, il y a eu des centres de détention dans lesquels en fait des gens qui avaient été enlevés dans le cadre du programme de restitution ont été détenus.
1: Et c'est pas fini. En plus des sites noirs de la CIA et des bases militaires qui appartiennent aux Américains, il y a encore un type de lieu de détention dans lequel il n'y a pas toujours des agents américains, même si c'est toujours les Américains qui donnent les ordres et qui les contrôlent en sous-main.
8: Le troisième lieu de détention, donc, qui est en fait une modalité spécifique de détention qui relève de la sous-traitance. Dans le sens où il y a eu un certain nombre de pays alliés des Américains, comme, pour en citer juste quelques-uns, le Maroc, l'Ouzbékistan, la Syrie, qui ont accueilli, entre guillemets, des détenus qui avaient été donc enlevés par la CIA ou par l'armée américaine, et à qui donc en fait la CIA et l'armée américaine ont sous-traité la détention et la torture de ces individus.

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1: L'agressivité et l'hégémonie des États-Unis sont assez incroyables. Mais si l'on peut critiquer l'impérialisme américain, n'oublions pas, et c'est ce que Malika Danois explique très bien, que le système de restitution extraordinaire n'aurait pu se faire sans tout un tas de pays collabos. Si les US sous-traitent la détention et les tortures, c'est que d'autres pays acceptent de détenir des personnes kidnappées hors de toute légalité et de les torturer sur ordre des Américains.
2: La pratique de la torture a été systématique dans tous ces lieux. Son objectif officiel étant extorquer des renseignements aux suspects de terrorisme dans une visée justement de collecte de renseignements pour aider à démanteler des cellules terroristes ou bien pour prévenir de futurs attentats terroristes.
1: Et c'est là que l'histoire devient encore plus complexe, inextricable. Quand vous sortez du cadre du droit, vous ne pouvez pas y revenir comme ça, d'un claquement de doigts, si tant est que vous en ayez envie en plus.
2: En fait, ce que j'explique, c'est que ces gens, ils ont été donc littéralement sortis du système judiciaire, ils ont été soustraits à la justice, et un des effets pervers de ce contournement de l'état de droit, c'est qu'en fait, après, ces gens-là, on ne peut pas les réinjecter dans le système judiciaire et dans le système pénal ordinaire. Parce que dans un état de droit, c'est un principe fondamental des états de droit, on ne torture pas, on ne soustrait pas un individu à la justice pendant des mois, des années. Parce que si ces individus en fait en viendraient à reparaître devant une cour ordinaire, en fait, La Cour ne manquerait pas d'ordonner leur libération, étant donné le traitement qu'elles ont subi avant. Parce que c'est un principe fondamental des états de droit. L'abolition de la torture, c'est un principe fondamental des états de droit. Et donc, en fait, ce à quoi on assiste aujourd'hui, c'est que si on y prête attention, il n'y a aucune justice qui a été rendue dans le cadre des attentats du 11 septembre, par exemple. Les États-Unis détiennent à Guantanamo certains des architectes du 11 septembre. Mais du fait du traitement qui leur a été appliqué pendant une décennie, dans les sites noirs de la CIA, il est impossible aujourd'hui de les juger dans le système judiciaire de l'état de droit américain. Parce qu'en fait, si ça se produisait, la Cour ordonnerait leur libération. Or, c'est une option que les différentes administrations américaines ont refusé d'adopter. En fait, les gens sont toujours détenus aujourd'hui.
1: Le programme de restitution extraordinaire prive en réalité les sociétés et les victimes de la justice. Ce système illégal et immoral paralyse le système judiciaire. Malika Danois cite, entre autres exemples, le cas de la Française Bettina Gualard, une humanitaire assassinée en 2003 en Afghanistan. Le commanditaire présumé de l'assassinat était détenu illégalement à Guantanamo et les juges français ont mis, accrochez-vous, 16 ans à avoir accès à lui. Alors la prochaine fois que vous entendrez les populistes de type Ciotti prôner un Guantanamo à la française, rappelez-vous que l'efficacité politique de Guantanamo n'est pas démontrée à ce jour, mais que par contre, ce qui a été démontré, c'est que la violation des droits humains et des garanties internationales nous enfonce dans l'absurdité et abîme nos droits fondamentaux et nos démocraties. Guantanamo n'a pas servi à grand-chose d'ailleurs. Avant de quitter ses fonctions début 2025, l'administration Biden a essayé de vider Guantanamo en libérant certains détenus illégaux, des détenus qui étaient parfois enfermés depuis une ou deux décennies pour les plus anciens.
2: Aujourd'hui, à Guantanamo, il reste une quinzaine de détenus. En fait, l'administration ne sait pas quoi faire avec eux parce qu'en fait, ils n'avaient que des suspicions à leur égard. Et il y a aussi certains architectes du 11 septembre, comme Khaled Sheikh Mohamed, qui est toujours à Guantanamo, que l'administration éprouve le plus grand mal à traduire en justice. Actuellement, donc à Guantanamo, il y a Khaled Sheikh Mohamed qui est considéré comme le cerveau des attentats du 11 septembre. Son neveu aussi, Amar al-Baluchi, qui est suspecté d'avoir activement participé notamment au réseau de financement du 11 septembre, qui sont à Guantanamo depuis plus de 20 ans. Et ce sont des gens que donc l'administration américaine est tout à fait consciente du fait qu'elle ne peut pas les traduire devant une cour de justice fédérale, une cour de justice ordinaire, parce que donc du fait du traitement qui leur a été appliqué auparavant, donc torture et détention extrajudiciaire. Et donc elle a essayé à Guantanamo de mettre sur pied en fait des commissions militaires dont la vocation serait en fait de juger des gens qui ont été torturés. C'est ça l'objectif de ces commissions militaires, donc qui ont été instituées par un décret militaire très tôt. Mais y compris au sein de ces commissions, en fait, c'est un casse-tête, que ce soit pour l'administration ou pour les avocats de la défense, parce que donc ils ont quand même, les accusés ont quand même le droit à des avocats. À partir de 2004, ils ont eu accès à des avocats, notamment pour ceux qui sont susceptibles d'être traduits devant les commissions militaires. Et en fait, les avocats, eux, essayent de faire en sorte que des preuves, que les aveux, entre guillemets, qui ont été extorqués sous la torture ne soient pas utilisés dans le procès des commissions militaires. Mais l'objectif de l'accusation étant l'inverse, que donc des aveux extorqués sous la torture puissent être produits comme preuves pour la condamnation. Et bien, en fait, il y a une bataille qui fait rage depuis plus de 10 ans. Entre l'accusation, donc l'administration américaine et les avocats de la défense pour essayer de faire en sorte que ces commissions jugent, du côté de la défense, pour faire en sorte que ces commissions jugent de la manière la plus équitable ces gens qui auparavant ont été soustraits à la justice.
1: Malika Danois parle des Forever Prisoners, qui probablement mourront dans ces prisons secrètes, puisqu'à partir du moment où les US ont soustrait des individus aux droits, eh bien il devient quasi impossible pour eux de les libérer après. Quand vous avez soumis quelqu'un 83 fois au waterboarding, une torture qui simule la noyade, dur de le juger après. Certains avocats des États-Unis essayent même de faire croire qu'il ne s'agit pas de torture, car la définition officielle dit que la torture a pour but de faire souffrir quelqu'un, alors que les Américains veulent simplement obtenir des informations. Vous voyez la nuance ? C'est un peu la même nuance qui a conduit les Américains à dire qu'ils n'ont pas de prisonniers de guerre.
2: Juste après le 11 septembre, donc quand je disais que les Américains donc déclarent une guerre au terrorisme mais ne respectent pas le droit de la guerre, c'est dans ce sens-là, c'est-à-dire que un des principes du droit international humanitaire, donc du droit de la guerre, c'est que les gens que l'on capture dans le cadre d'un conflit armé et qu'on suppose donc être du camp opposé, ces gens-là normalement bénéficient du statut de prisonnier de guerre qui est garanti par les conventions de Genève. Mais l'administration américaine, donc pour faciliter la détention et la torture de ces individus, elle a décidé que les gens qu'elle capturerait dans la guerre contre le terrorisme ne seraient pas des prisonniers de guerre, que ce seraient des combattants illégaux, pour éviter que les garanties qui s'appliquent aux prisonniers de guerre, à ceux qui bénéficient du statut de prisonnier de guerre, ne s'appliquent aux suspects de terrorisme qu'elle arrêterait.
1: Venons-en maintenant avec Malika Danois aux avions, aux vols de restitution. C'est, selon elle, la clé de voûte de cet archipel pénitentiaire mondial qu'est le programme de restitution extraordinaire.
2: Qu'est-ce que la restitution, ça désigne ? Ça désigne littéralement en fait une flotte d'avions dont la fonction était de transporter en fait les gens qui avaient été kidnappés. Pour rallier tous ces centres de détention donc qui sont disséminés à l'échelle planétaire, il y a eu la création d'une flotte aérienne dont la fonction était de transporter les prisonniers dans les prisons.

0: dans ce club de la CIA, bien souvent, en fait, il va subir une succession de restitutions, c'est-à-dire une succession d'emprisonnement et donc de restitutions. Par exemple, je vais reprendre le cas de Khaled Sheikh Mohamed, donc, qui a été arrêté au Pakistan en 2002, et qui a connu pas moins de, je crois, 7 ou 9 restitutions, c'est-à-dire qu'il a été envoyé en Thaïlande, ensuite en Pologne, ensuite en Roumanie, ensuite au Maroc, ensuite en Afghanistan, et puis pour enfin finir à Guantanamo, où il a été restitué le 6 septembre 2006. Donc voilà, ce qu'il faut voir, c'est que bien souvent, en fait, les gens qui, pas tous, hein, je précise pas tous, mais très souvent, un bon nombre de prisonniers de Guantanamo, en fait, ont subi une succession d'emprisonnements avant, en amont, au sein de cette espèce d'archipel pénitentiaire. Voilà.
1: Et ouais, la CIA avait même créé sa compagnie aérienne pour restituer tranquille. Air America. Ils ont aussi utilisé des tas de compagnies privées pour faire voyager discrètement leurs prisonniers. D'ailleurs, il y a un passage marrant du livre de Malika Danois où elle raconte comment la CIA se fait griller par des amateurs d'avions qui trouvent suspects certains vols dans un petit aéroport. Mais là encore, on cible, à juste titre, la CIA qui magouille, mais sans alliés, pas de programme de restitution extraordinaire.
0: En effet, le programme de restitution n'aurait jamais pu exister sans l'appui et la coopération, la collaboration d'un certain nombre d'États. Il ne s'agit pas de dire qu'à l'intérieur des États, forcément, absolument tous les responsables politiques étaient au courant de ce qui se tramait. Mais en tout cas, que ça soit, par exemple, la CIA qui s'est appuyée sur des partenaires au niveau de leurs homologues du renseignement, par exemple, en Roumanie, en Pologne, ou bien voilà l'armée américaine qui s'appuie sur la base qu'elle a, par exemple, à Diego Garcia, dans l'île de Diego Garcia, dans l'océan Indien. Enfin, tout ce système n'aurait pu exister sans la complicité active d'un certain nombre d'acteurs étatiques et d'alliés des Américains, dans le sens où déjà la CIA n'aurait pas pu construire de manière invisible en fait des prisons secrètes sur le sol d'États tiers. Par exemple, les prisons en Pologne, en Roumanie, en Lituanie, elles ont été construites en collaboration avec les services de renseignement locaux. Et donc ça, c'est pour la construction très concrète des sites. Ce qu'il faut savoir aussi, c'est que dans les règles de transport aérien international, eh bien, un avion ne peut pas traverser la zone aérienne d'un autre État sans qu'en fait l'État en question sache ce qu'il y a dans l'avion. Et donc, en fait, les Américains ont bénéficié de complicité des pays qui ont laissé survoler leur territoire par des vols de restitution qui transportaient de manière illégale des prisonniers. Et ça, les complicités sont extrêmement nombreuses. La France, voilà, est coupable de ce genre de choses également. Et il y a aussi les complicités dans les escales, c'est-à-dire que les vols de restitution, les avions ne peuvent pas voler de manière limitée. Et donc, ces vols de restitution faisaient escale dans certains endroits. En Europe, je pense par exemple aux Açores, etc. Et donc, qu'ils soient remplis de prisonniers ou pas, en tout cas, c'était des vols de restitution.
1: Et c'est pas seulement de la complicité pour les vols, il y a eu aussi de la complicité pour la torture, notamment dans le cadre des proxy detention dont Malika Danois parlait tout à l'heure et qui permettait à la CIA de sous-traiter détention et torture.
0: Les services de renseignement américains, c'était surtout la CIA qui avait ces liens-là et qui envoyait ces individus qu'elle avait kidnappés donc dans des États tiers pour qu'ils soient détenus et torturés. Et donc, en fait, ce qui se passait dans ces cas-là, c'est que les individus étaient envoyés au Maroc, en Ouzbékistan, en Libye. Et donc, ils étaient plus sous la responsabilité des Américains. Ils étaient sous la responsabilité des autorités locales qui avaient en charge leur détention et leur torture. Et le principe, en fait, vraiment à la base de cette pratique, c'est

que c'était pratique pour les Américains et pour la CIA, dans le sens où ça lui permettait de se dégager de toute responsabilité pénale dans ses activités illégales et ses activités de torture, puisqu'elle pouvait toujours dire que, ce n'était pas de son fait. Mais bien sûr, la collaboration était mutuelle, dans le sens où bien souvent, en fait, les agents locaux recevaient les questions qu'ils devaient poser sous la torture aux suspects de terrorisme directement par les services de renseignement américains. Et bien sûr que les services de renseignement américains étaient maintenus au fait de ce qui se passait pour les détenus qu'elle avait envoyés dans ces états-là. En fait, ils vont maximiser les moyens de détention et d'extraction d'informations en utilisant leur propre réseau de centres de détention, bien en se servant des centres de détention militaires, et ils vont se servir aussi, s'appuyer sur leur complicité, enfin des complicités étrangères. Mais c'est que le système dans son ensemble, en fait, est fait pour contourner le droit, pour contourner l'état de droit. Et dans ce cadre-là, on va se servir de tous les moyens qui sont à notre disposition pour le faire.

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1: C'est toujours intéressant de comprendre comment un tel système a pu exister et se mettre en place aussi rapidement. Alors vous vous en doutez, c'est pas sorti de nulle part cette affaire. Le programme de restitution exceptionnel, né après le 11 septembre, s'est basé sur des pratiques répressives qui existaient déjà en grande partie.
2: D'une certaine manière, un système similaire a existé dans le cône sud de l'Amérique latine lorsqu'il y avait donc les dictatures militaires des années 60 et 70. Surtout enfin, à partir des années 70, c'est-à-dire qu'en fait, qu'est-ce qui s'est passé à ce moment-là de l'histoire dans cette partie-là du monde, c'est que les différents régimes militaires sud-américains se sont entendus pour développer un réseau de répression transcontinentale qui était irrigué par les différents liens qui existaient et qui unissaient les services de renseignement de tous ces États-là. Et donc, en quoi consistait ce système de répression? Eh bien, c'était à peu près équivalent à ce qui s'est fait dans le cadre du programme de restitution, c'est-à-dire que dans le cadre de la lutte contre le communisme, dans les années donc 70, les opposants politiques étaient enlevés, étaient détenus dans des lieux extra-légaux et torturés pour obtenir des renseignements sur les réseaux communistes, les réseaux de dissidence de la région latino-américaine. Et ce système donc était un système de répression transcontinentale, c'est-à-dire que voilà, des gens qui étaient des supposés dissidents politiques argentins pouvaient être arrêtés au Chili et puis transférés dans un lieu de détention au Chili pour être torturés par des forces de sécurité chiliennes, uruguayennes, paraguayennes et argentines. Et donc en fait, on a sensiblement un peu la même logique de fonctionnement. Et ce qui est intéressant au regard du programme de restitution, c'est que, eh bien en fait, ce système de répression transcontinentale du communisme, il était largement appuyé par les États-Unis, en l'occurrence par la CIA et les services de renseignement américains. Et ils ont vraiment, non seulement financé, mais aussi vraiment aidé sur un plan sécuritaire, de formation, etc. Ils ont formé en fait les agents répressifs latino-américains dans le cadre de ce réseau de répression qu'on a appelé, qui a été appelé le plan Condor.
1: Avant les communistes, c'était les sorcières. Aujourd'hui, les islamistes. Il y a toujours un ennemi qui permettra à certains de s'extraire du droit au prétexte d'un soi-disant intérêt supérieur. Mais quels que soient les exemples que l'on prend, on a du mal à justifier ce qui s'est passé. Alors aujourd'hui, qu'en est-il? Est-ce qu'il existe toujours ce programme de restitution extraordinaire?
2: Du côté américain, le programme de restitution, en fait, il a pris fin en 2009 lorsque Barack Obama a été élu président. C'est-à-dire qu'il a signé un ensemble de décrets pour fermer les centres de détention, notamment de la CIA. Et donc à ce moment-là, en fait, le dernier vol de restitution extraordinaire à destination de Guantanamo depuis l'Afghanistan, il a eu lieu en 2008. C'est-à-dire que les vols de restitution se sont terminés en 2008. En 2009, le programme a été arrêté par Barack Obama. Donc aujourd'hui, en tout cas du côté américain, ce qui reste le dernier vestige en fait de ce réseau répressif-là, c'est Guantanamo. C'est Guantanamo avec donc voilà la quinzaine de détenus actuels qui sont en fait des gens donc voilà qui sont passés par différentes prisons de l'archipel pénitentiaire avant d'échouer à Guantanamo. Donc voilà, ça du côté américain, c'est ce qui reste du programme de restitution. Pour donner une idée de ce que c'est, en fait, Guantanamo, c'est 779 individus qui ont été emprisonnés au total. Plus des trois quarts, ils sont sortis, ont été libérés sans que jamais aucune charge judiciaire ne soit retenue contre eux. En 2006, il y a des études juridiques qui ont montré que seuls 8% des détenus de Guantanamo pouvaient être considérés comme des vraiment comme des combattants d'Al-Qaïda, sachant que c'est pas parce qu'on est un combattant d'Al-Qaïda que forcément on a sa place en prison, dans le sens où il faut quand même avoir commis des actes répréhensibles pour pouvoir, enfin, je veux dire, pour justifier de se retrouver en prison. Et les individus, donc, qui se sont retrouvés à Guantanamo, mais dans tous les autres centres de détention de l'archipel pénitentiaire, ont été arrêtés sur la base de suspicions aussi volatiles et aussi légères très souvent que, par exemple, le fait de porter une montre Casio, parce que l'administration américaine avait décrété que la marque Casio était la marque des terroristes, que dans une région comme le Moyen-Orient, le fait de porter une arme était considéré comme un signe de potentiellement faire partie d'un réseau terroriste, alors que la vente d'armes, enfin la circulation d'armes, notamment dans cette région du monde, est prolifique. Voilà, et sur la base aussi d'homonymie, c'est-à-dire que des gens qui portaient le même nom, prénom, que des terroristes qui étaient connus dans les bases de données des services de renseignement, en fait, ont pu être arrêtés, détenus, torturés, parce qu'ils portaient le même nom avant que, en fait, les agents se rendent compte qu'ils s'étaient trompés de personne. Voilà, donc ce genre de critères aussi futiles et aussi éloignés des standards, en fait, d'un processus judiciaire admissible que, en fait, les captures et les détentions ont eu lieu.
1: Depuis la fin officielle du programme de restitution extraordinaire du côté américain, Malika Danois n'a pas eu vent de nouvelles restitutions. Mais à la question qu'elle s'était posée pour sa thèse, à savoir est-ce que c'est possible que ce vaste programme répressif n'ait pas eu de ramifications et de répercussions ailleurs, eh bien elle a répondu dans toute la seconde partie de son livre. On n'aura pas le temps d'aborder en profondeur cette partie, mais un mot quand même là-dessus.
2: De mon point de vue, c'était impossible qu'il n'y ait pas eu des répercussions ailleurs. C'est-à-dire qu'il n'y a pas eu des traces, en fait, de ce truc-là qui se soit inscrit d'une manière ou d'une autre dans le système international. Et comment est-ce que j'ai répondu à cette question, en tout cas sur quoi je suis tombée à partir de cette hypothèse? C'est qu'en fait, à partir de 2007, certains États de la Corne de l'Afrique, et notamment, en particulier le Kenya, se sont mis à répliquer, à imiter le système des restitutions dans leur propre lutte régionale contre le terrorisme. Et en fait, donc, qu'est-ce qui s'est passé? C'est-à-dire qu'en 2007 et en 2010, on a vu dans la Corne de l'Afrique une imitation, moi j'ai appelé ça un transfert de pratiques répressives, mais voilà, c'est une imitation du programme de restitution, mais à l'échelle de la Corne de l'Afrique. Et donc, en 2007 et en 2010, c'est dans le cadre de la lutte contre le groupe Al-Shabaab, qui est un groupe terroriste somalien, qui agit dans la région de la Corne de l'Afrique. Et en fait, dans le cadre de la lutte contre Al-Shabaab, les forces de sécurité kényanes ont en fait mis en place un programme de restitution qu'ils ont adapté à leur réalité locale et qui a été soutenu par les États-Unis, qui en 2007 en fait étaient participés aux côtés de leurs homologues kényans aux opérations de restitution, qui donnait un peu l'impression en fait qu'ils les ont formés un peu sur le terrain pour que eux aussi puissent être opérationnels pour mener des opérations de restitution. Et donc ces opérations ont eu lieu en 2007 et en 2010.
1: Le livre de Malika Danois, Enlever, détenir, torturer, est très intéressant sur ce qu'il dit de notre humanité, plus précisément de la perte d'humanité qui arrive si brusquement, si on n'y prend pas garde, si on écoute les voix haineuses qui font croire qu'en étant encore plus méchant que les méchants, ça va marcher. Eh bien non, ça marche pas. Avant de lire son livre, je n'imaginais pas un dispositif répressif aussi important, aussi documenté, aussi récent et aussi absurde.
2: Une des choses que je retiens, c'est l'idée que les pratiques ont existé, elles ont existé, c'est-à-dire dans la matière, que ça soit par l'existence de prisons, par les coopérations qui ont été effectives entre agents de renseignement, entre pays, etc. Et que donc, en fait, c'est comme si, une fois que ça avait existé, ça a pu être réactivé à un moment ou à un autre, sous des formes renouvelées, mais en tout cas, le fait que ça ait existé, ça signifie que ça peut réexister à nouveau. Ouais.
1: À Guantanamo, certains militaires américains ont admis que 10% des personnes incarcérées l'ont été sur des bases erronées. Et au final, très peu d'individus ont été inculpés. La justice a été entravée. Toutes les lignes rouges qui séparent l'humanité de la barbarie ont été franchies. Le livre de Malika Danois laisse sans voix. Enfin presque, hein, parce que je ne vais pas vous laisser avec du silence, on est à la radio. Alors, allons plutôt faire un tour du côté des poils, ça nous changera.
2: J'ai eu un rapport compliqué avec mes cheveux au début, comme plein d'enfants et d'adolescents. On est toujours envieux de ce que des cheveux des autres, notamment les filles. Et puis au fur et à mesure, j'ai appris à les aimer. Aujourd'hui, je souhaiterais pas en avoir d'autres. Ils sont bouclés, ils sont frisés, ils sont frissons, mais en tout cas, je les aime. Et puis sinon, pour les autres poils des autres parties de mon corps, je ne saurais pas qualifier le rapport que j'ai avec eux, mais en tout cas, c'est plutôt un rapport civil, je dirais. Parfois, ils ont des longueurs différentes, ils peuvent rester longs, courts, et puis c'est selon les activités que je fais, que je les coupe ou pas. Mais en tout cas, oui, je dirais que j'ai plutôt un rapport tranquille et paisible avec ça.
1: Comme le sujet du jour n'était pas très joyeux, j'ai décidé que la prochaine émission serait douce, dans un tout autre registre. Parce que dans Du poil sous les bras, mon ambition, c'est que vous ayez toujours envie d'en savoir plus, de découvrir des sujets auxquels vous n'auriez pas pensé, de vous laisser porter par la voix de quelqu'une qui a passé du temps à se documenter, à analyser, à agir pour transmettre des savoirs et des connaissances qui aident à comprendre le monde, le nôtre. Alors j'alterne les thématiques au gré du vent et de mes envies en espérant qu'elles répondent aux vôtres. À bientôt sur les ondes FM, sur internet ou ailleurs. Du poil sous les bras, eh bien c'est pour vous en tout cas.
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1: Il est 11h.
2: Bonjour à tous. À la une de l'actualité, la loi d'urgence agricole a été publiée aujourd'hui au journal officiel par Emmanuel Macron. Le texte prévoit notamment des dérogations pour réutiliser certains pesticides interdits et faciliter le stockage de l'eau. Il intervient alors que l'agriculture française est durement touchée par la sécheresse. Sébastien Lecornu prépare déjà le budget 2027 qui doit être présenté fin septembre. Parmi les pistes étudiées, un gel partiel des pensions pour les retraités les plus aisés et des économies sur certaines aides. L'objectif affiché est de ramener le déficit à 4,9% du PIB sans augmenter les impôts. Les mers européennes sont en forte surchauffe cet été en Méditerranée. Certaines zones affichent jusqu'à 6 degrés au-dessus des normales. Selon une étude du collectif World Weather Attribution, le changement climatique a ajouté environ 2 degrés à la température de l'eau en Méditerranée et étendu les canicules marines. Une nouvelle avancée pour la loi sur l'aide à mourir. Emmanuel Macron a promulgué le texte publié ce matin au journal officiel après sa validation par le Conseil constitutionnel. Le dispositif sera réservé sous condition à certains patients majeurs atteints d'une maladie grave et incurable. Les décrets d'application doivent encore être publiés avant son entrée en vigueur effective. Le gouvernement présente ses excuses après le piratage du fisc. En tout, 3 fuites de données ont été identifiées. La plus importante concerne près de 700 000 particuliers et professionnels. Le fisc reconnaît des failles dans ses systèmes et annonce un renforcement de la cybersécurité. Et puis c'est sans doute l'un de nos pirates préférés, Jack Sparrow, pourrait reprendre la mer. Johnny Depp est en discussion avec Disney pour revenir dans Pirates des Caraïbes 9 ans après sa dernière apparition dans la saga. Un 6e film qui est en préparation, mais cette fois l'acteur ne sera plus au centre de l'histoire, Jacques Terrance.
3: Et oui, c'est un retour que les fans de Pirates des Caraïbes n'espéraient plus forcément.
4: Comment tu t'appelles ?
5: Smith. Ou Smithy pour les intimes.
3: Disney aimerait en tout cas que Johnny Depp reprenne son rôle de Jack Sparrow dans un 6e épisode. Le producteur de la saga confirme qu'un scénario est en cours d'écriture, mais ce nouveau film marquerait un changement important.
6: Vous êtes malade.
7: Et je remercie le ciel parce qu'autrement je ne pourrais pas faire ça.
3: Margot Robbie devrait incarner la nouvelle héroïne, alors que Johnny Depp n'aurait plus qu'un rôle secondaire. L'acteur n'a plus joué Jack Sparrow depuis 2017 et La Vengeance de Salazar, un film qui avait rapporté près de 800 millions de dollars, mais dont les résultats avaient été jugés décevants. Pour l'instant, aucun accord définitif n'a été annoncé.
7: Et je n'ai même pas eu besoin de boire une seule goutte de rhum.
2: Merci Jacques, voilà pour l'essentiel de l'actualité. Bonne journée à tous.
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4: Et cette semaine, c'est au tour de Nathan de nous proposer une petite parenthèse solaire grâce à sa mixtape. Merci Nathan et à bientôt.

0: 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À très vite.
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1: Il est midi.
2: Bonjour à tous, à la une de l'actualité, une nouvelle plainte pour tentative de viol vise Patrick Bruel. Elle a été déposée cet été à Nanterre par une femme. Elle affirme avoir été agressée alors qu'elle venait d'être majeure. Son avocate évoque un mode opératoire similaire à celui décrit par d'autres plaignantes. Le chanteur est déjà mis en examen dans d'autres affaires et reste présumé innocent. Elle est publiée au Journal officiel depuis ce matin. La loi sur l'aide à mourir a été promulguée par Emmanuel Macron. Elle est accessible aux personnes majeures souffrant d'une maladie grave et incurable, engageant le pronostic vital. La personne doit être capable d'exprimer librement sa volonté. La demande sera examinée par plusieurs soignants et le patient pourra y renoncer à tout moment. Sébastien Lecornu prépare déjà le budget 2027. Il doit être présenté à la fin du mois prochain. Parmi les pistes étudiées, un gel partiel des pensions pour les retraités les plus aisés et des économies sur certaines aides. L'objectif affiché est de ramener le déficit à 4,9% du PIB sans augmenter les impôts. SOS Racisme annonce avoir déposé 8 plaintes pour discrimination. L'association a mené une série de testings cet été dans des plages privées et des établissements de nuit du sud de la France. Vidéo à l'appui, elle parle de refus d'entrée ou alors de tarifs différents selon l'origine des clients. Ça serait le cas à Antibes, à Nice, à Marseille ou encore à Montpellier. Les professionnels concernés contestent ces accusations. Alain Palamiti, président de l'UMI Antibes Juan-les-Pins.
3: Quand vous regardez les vidéos, vous arrivez et vous dites « je veux deux matelas au premier rang ». Mais au premier rang, il n'y a pas de place parce que c'est réservé. Ou même si des transats sont vides, ces transats ont été payés pour une durée de X comme chambre d'hôtel. Par contre, le plagiste peut vous proposer une place sur le ponton si vous n'avez pas d'enfant, parce que c'est dangereux sur les pontons, ou une place ailleurs. Mais si la personne la refuse, qu'est-ce que vous voulez faire? On ne peut pas accuser un plagiste, il est raciste, parce qu'il a refusé une personne de couleur ou de confession différente.
4: Et pour vous, c'est une mauvaise interprétation, en fait.
3: Mais complètement. Nous sommes tous des commerçants. On accueille tout le monde.
2: Réaction au micro de Jacques Terrance. La France vient de connaître sa deuxième plus longue vague de chaleur depuis le début des relevés en 1947. Elle a duré 22 jours selon Météo France, soit un jour de moins que le record de 1983. L'épisode a pris fin hier. Plus aucun département n'est désormais placé en vigilance orange canicule. Et en football, c'est terminé entre Paul Pogba et l'AS Monaco. Le club et le champion du monde 2018 ont officialisé ce matin leur séparation un an après son arrivée. Il était sous contrat jusqu'en 2027. Passez une belle journée.
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0: Bonjour à tous. Alors, y aura-t-il un ange gardien aujourd'hui pour vous protéger ?
1: Bélier, si vous vous heurtez à des blocages, lâchez prise et laissez décanter la situation.
0: Taureau, sachez reconnaître vos erreurs quand c'est nécessaire.
1: Gémeaux, consacrez quelques instants à la méditation, sinon les obligations et les préoccupations commenceront à vous affecter physiquement.
0: Cancer, certaines relations s'éloigneront, il y aura des changements, vous devrez faire le nécessaire pour modifier votre vision des choses.
1: Lion, ce sera une journée pleine de challenges et vous aurez l'impression que le monde entier fait tout pour vous provoquer.
0: Vierge, ne vous laissez pas gagner par le doute. Si vous voulez poser une question, posez-la franchement, lancez-vous.
1: Balance, vous aurez tendance à être plus réfléchi que d'habitude. De nouveaux défis se profilent à l'horizon, avec peut-être des changements au niveau professionnel.
0: Scorpion, période de grande créativité, prolifique pour exprimer au maximum votre talent.
1: Sagittaire, la lune dans votre signe crée une belle influence. Vous ferez ainsi preuve de dynamisme et d'enthousiasme.
0: Capricorne, vous serez de bonne humeur et ravi de partager du temps avec vos proches.
1: Verseau, depuis combien de temps n'avez-vous pas passé une journée à l'extérieur en amoureux ? Vous devriez consacrer plus de temps à votre relation.
0: Enfin, poisson, il faudra vous méfier tout particulièrement des gens que vous ne connaissez pas. Demain, vous penserez bien sûr à fêter Bernard.
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1: 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Théo Didier est un auteur, compositeur drômois, mélangeant tour à tour rock, reggae funk, chansons françaises. Théo crée une alchimie qui fait danser toutes les générations. Sur scène, il s'entoure de 4 musiciens. La Roulotte Orchestra. Les concerts du groupe sont comme un grand bal populaire où tous les styles musicaux sont croisés pour mettre une ambiance festive. Organisé par le service de la culture de la mairie de Lamastre. Information www.lamastre.fr. La saison des marchés recommence avec un thème différent chaque mois. Rendez-vous ce vendredi à partir de 17h sur la place de la mairie à Desagne. Ce mois-ci, le thème sera Barbecadaise. À tout bientôt, place de la mairie à Desagne. 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
1: Il est 13h. Bonjour à tous, à la une de l'actualité, la France connaît actuellement sa deuxième plus longue vague de chaleur jamais enregistrée. Selon Météo France, l'épisode commencé le 28 juillet atteint désormais 22 jours de forte chaleur, dépassant ainsi le précédent record de juillet 2006. Le record absolu reste celui de 1983 avec 23 jours. Et même si plus aucun département n'est placé en vigilance canicule, la vague de chaleur, elle, n'est pas encore terminée. En Gironde, l'agriculture durement touchée après un été marqué par la canicule, le manque d'eau et les incendies. Selon la Chambre d'agriculture, la quasi-totalité des productions sera impactée cette année. Les éleveurs manquent de fourrage, les prix du lait et de la viande baissent, tandis que les coûts de production augmentent. Certains exploitants envisagent même d'arrêter leur activité. La loi créant un droit à l'aide à mourir a été promulguée par Emmanuel Macron et publiée aujourd'hui au Journal officiel. Le texte permet, sous plusieurs conditions, à certains patients atteints d'une maladie grave et incurable, à un stade avancé ou terminal, de bénéficier d'une aide pour mettre fin à leurs jours. Après le piratage du fisc, Mathilde Panot réclame une commission d'enquête parlementaire. La présidente du groupe LFI à l'Assemblée nationale dénonce une situation extrêmement grave après le vol de 700 000 données personnelles dans les systèmes des finances publiques. Selon la députée, ces données auraient été dérobées en juin et juillet, mais le vol n'aurait été découvert que le 12 août lorsque les cybercriminels ont revendiqué leur attaque. Une nouvelle plainte visant Patrick Bruel, le chanteur est désormais visé par une plainte supplémentaire pour tentative de viol déposée cet été auprès du parquet de Nanterre. Au total, 31 plaintes auraient été déposées contre Patrick Bruel. Certains faits seraient prescrits, mais les juges étudient la possibilité de retenir une éventuelle répétition ou connexité entre les affaires. En République démocratique du Congo, l'épidémie d'Ebola est loin d'être maîtrisée. L'alerte est lancée par l'Organisation mondiale de la santé. Près de 5000 personnes ont été infectées et plus de 2300 sont décédées dans 6 provinces du pays. Le directeur général de l'OMS évoque un risque élevé de propagation internationale. Le monde du rock perd l'un de ses batteurs emblématiques, Frank Bird, le batteur historique de ZZ Top, est mort à l'âge de 77 ans. Membre du trio texan depuis sa création en 69, il s'est éteint dans son ranch au Texas, alors qu'il était en soins palliatifs. Affaibli par des problèmes de santé, il avait récemment cessé de tourner avec le groupe et avait notamment été remplacé lors des 2 concerts en France cet été. Et puis une nouvelle fuite autour du très attendu jeu vidéo GTA 6. Plusieurs vidéos de gameplay supposées circulent depuis hier sur Internet. Un groupe baptisé Cyberleak revendique ces fuites. Voilà pour l'essentiel, bonne journée à tous.
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0: Bonjour à toutes et à tous et bienvenue sur votre radio locale préférée dans Balai Papate, l'émission consacrée à nos amis les animaux. Moi c'est Alexis.
1: Et moi c'est Chloé.
0: Dans cette émission, nous allons parler des animaux du quotidien, ceux qui partagent nos vies avec leur joie et parfois leurs petites difficultés. Nous ne sommes ni vétérinaires ni comportementalistes, mais justement comme vous, nous sommes des propriétaires d'animaux confrontés aux mêmes questions et aux mêmes problématiques. Notre objectif, c'est d'échanger, de partager nos expériences et surtout d'essayer de trouver des pistes de solutions concrètes, souvent avec l'aide de professionnels que nous inviterons et ou dont nous relayerons les conseils. Et en ce moment, il fait très chaud. C'est la canicule et ça nous fait penser à nos petits animaux à poils longs et courts. Et moi, ça me fait penser un peu à Balto, le chien de traîneau de mon enfance. Et je me dis, mais comment ils font ces animaux du Grand Nord, ces huskies et ces malamutes, ces champions de la bêtise et des grands espaces froids? Et donc, aujourd'hui, on va parler de ces chiens qui font rêver beaucoup de monde, le husky et le malamute. Déjà, est-ce qu'ils sont de la même famille, Chloé?
1: Alors oui, absolument. Le husky sibérien et le malamute d'Alaska sont des cousins très proches. Ils sont tous les deux des chiens nordiques, sélectionnés depuis des siècles pour travailler dans des conditions extrêmes, tirer des traîneaux et survivre dans des environnements où la plupart d'entre nous renonceraient déjà à avoir perdu le Wi-Fi.
0: Le husky, il est originaire de Sibérie, je crois.
1: Le husky est originaire de Sibérie, où il a été sélectionné par le peuple. Alors là, vous allez m'excuser pour la prononciation. Tchouche.
0: Ou Tchouche, pour ceux qui ne savent pas.
1: On ne sait pas trop. Et le malamute, lui, il vient d'Alaska et il tire son nom du peuple inuit. Alors c'est pareil, excusez-nous pour la prononciation. Malemiout.
0: Moi, je trouve ta prononciation merveilleuse.
1: On dirait que j'ai fait ça toute ma vie. En fait, on pourrait résumer les choses ainsi. Le husky est un marathonien. Le malamute, lui, c'est plutôt l'haltérophile. Le premier a été conçu pour parcourir de très longues distances, rapidement, et le second pour tirer des charges extrêmement lourdes.
0: À première vue, pourtant, ils se ressemblent beaucoup. Comment est-ce qu'on les différencie?
1: C'est vrai qu'ils sont souvent confondus, au grand désespoir des passionnés. Le husky est généralement plus léger, plus fin, plus élégant. Son poids tourne souvent autour des 20-30 kilos. Il possède fréquemment des yeux bleus. C'est assez caractéristique. Parfois même un œil de chaque couleur, ce qu'on appelle l'hétérochromie.
0: Ah, c'est l'émission des mots compliqués aujourd'hui.
1: C'est notre fête. Le malamute, lui, c'est la version armoire normande, le gros costaud. Il peut dépasser les 40 kilos, possède une ossature beaucoup plus massive et arbore presque toujours les yeux bruns. En gros, pour faire simple, si vous voyez un chien magnifique qui semble capable de traverser l'Arctique en courant pendant 3 jours, c'est peut-être un husky. Et si vous voyez un chien magnifique qui semble capable de tirer votre voiture jusqu'à la station-service, c'est probablement un gros malamute.
0: Oui, et moi je témoignerai, un jour d'orage, le malamute d'un voisin s'était enfui et on s'est arrêté au bord de la route pour le récupérer. Et à mesure qu'on se rapprochait, il était plus gros que la voiture. Et donc au niveau du caractère, est-ce qu'ils sont similaires?
1: Alors oui et non. Le husky, il est réputé pour être extrêmement sociable, il est très joueur, très intelligent, mais aussi remarquablement indépendant. C'est un chien qui écoute volontiers les ordres, il prend quelques secondes pour réfléchir à la pertinence de l'ordre de son maître avant de décider s'il va appliquer ou pas l'ordre.
0: Ça s'appelle un chat.
1: Le malamute, lui, il est souvent un peu plus calme, plus posé, plus réfléchi. Enfin, calme, c'est vite dit, hein. C'est un terme relatif lorsqu'on parle d'un chien qui pèse à peu près 45 kilos et qui décide soudainement qu'il faut absolument creuser un trou de 2 mètres dans votre jardin pour se coucher dedans. Les deux races, elles partagent quand même plusieurs caractéristiques essentielles. Elles aiment profondément leur famille, elles détestent la solitude prolongée et elles possèdent une capacité d'improvisation dans les bêtises qui force le respect.
0: Justement, on dit souvent que le husky est un chien difficile.
1: Parce qu'il est honnête, ce chien. Quand vous demandez à un berger allemand de s'asseoir, il s'assoit. Quand vous demandez à un husky de s'asseoir, vous pouvez parfois lire dans son regard « Je comprends parfaitement ce que tu demandes, je remets simplement en question la pertinence stratégique de cette décision. »
0: J'ai l'impression de vivre ça tous les jours, moi.
1: Peut-être pas avec le chien. Le husky n'est pas un chien soumis. Historiquement, il travaillait loin des humains, dans des environnements où prendre des initiatives était une question de survie. Cela donne aujourd'hui des chiens capables d'ouvrir des portes, d'escalader des clôtures, d'organiser des évasions collectives et parfois de donner à leur propriétaire l'impression d'habiter avec un adolescent très sportif, vêtu d'un manteau de fourrure.
0: Et est-il vrai qu'ils supportent très mal la chaleur ?
1: Alors ça, c'est un sujet intéressant, pas forcément pour les huskies, mais pour tous nos animaux en général. Alors contrairement à une idée reçue, leur épaisse fourrure les protège aussi particulièrement de la chaleur. Cependant, il reste quand même des chiens adaptés au climat froid. Mmh. Un husky ou un malamute peut vivre dans le sud de la France, mais cela demande des précautions importantes. Il faut éviter les efforts aux heures chaudes, garantir un accès permanent à de l'ombre et surtout à de l'eau, et surveiller attentivement les signes d'hyperthermie.
0: Oui, en fait, ça c'est valable pour finalement tous les chiens.
1: Eh oui. Il faut rappeler une chose importante, si vous souffrez en plein soleil de 35 degrés, votre chien nordique, qui porte son gros manteau d'hiver permanent, ne vit probablement pas sa meilleure journée.
0: Et on ne va pas le tondre. On entend souvent que les propriétaires de husky dire qu'ils leur parlent. Est-ce que c'est vrai ?
1: Oula oui ! Le husky n'aboie pas toujours beaucoup, mais il communique énormément. Il gémit, il râle, chante, proteste, il négocie. Il semble parfois tenir des vraies conversations. Sur Internet, des millions de vidéos montrent des huskies expliquant avec conviction qu'ils refusent de rentrer à la maison, qu'ils exigent une promenade supplémentaire ou qu'ils contestent formellement lors du coucher.
0: Ah, ça nous rapproche de l'adolescence, ça.
1: Le malamute est généralement un peu moins bavard, mais il peut lui aussi produire toute une gamme de vocalises très surprenantes.
0: Et certains propriétaires affirment même qu'après plusieurs années de cohabitation, ils comprennent parfaitement ce que leur chien essaye de dire. Les voisins, eux, parlent plutôt de concert expérimental.
1: Oui, en fait, ils discutent vraiment avec leur maître.
0: Oui, comme toi avec ton chat. Et sinon, est-ce que tu as quelques anecdotes amusantes sur ces espèces ?
1: Bien sûr, une anecdote célèbre concerne la course au sérum en 1925, en Alaska. Plusieurs attelages de chiens ont parcouru plus de 1000 km dans des conditions extrêmes pour transporter un sérum vital jusqu'à la ville de Nome. C'est notamment cette histoire qui a rendu le chien traîneau légendaire. Plus près de nous, les propriétaires de husky rencontrent régulièrement que leur chien peut franchir des clôtures de près de 2 mètres, ouvrir des poignées de porte, apprendre à manipuler des verrous ou encore disparaître pendant plusieurs heures avant de revenir avec l'expression satisfaite de quelqu'un qui vient de terminer des vacances improvisées. C'est souvent la galère pour les propriétaires, c'est des choses qu'il faut anticiper quand on a un chien de ce type-là, bien clôturé, tout surveillé, parce qu'ils ont vraiment tendance à être fugueurs. Quant au malamute, il possède un talent particulier. Faire croire qu'ils pèsent 2 fois leur poids réel alors qu'ils décident qu'ils ne veulent plus avancer. Les lois de la physique semblent alors temporairement suspendues. C'est difficile de les bouger.
0: Ouais, un peu comme moi quand je suis sur le canapé.
1: Pas de commentaire.
0: Et pour conclure, à qui est-ce que tu recommanderais ces chiens ?
1: À des personnes actives, patientes et dotées d'un solide sens de l'humour.
0: Ça, c'est tout moi, ça.
1: Le husky et le malamute sont des chiens extraordinaires.
0: C'est encore moi.
1: Tu te la pètes, hein. Intelligents, affectueux, magnifiques et fascinants. Ne dis pas, c'est moi aussi. Mais ils ne sont pas des chiens décoratifs. Adopter un husky ou un malamute, c'est accepter de partager sa vie avec un athlète, un explorateur, un philosophe indépendant et parfois un humoriste involontaire.
0: Une remarque ?
1: On oublie l'appartement avec le husky. Ils aiment bien courir, ils aiment bien bouger. Et si un jour vous trouvez votre chien assis sur le toit de votre abri de jardin en vous regardant avec un air satisfait, ne vous inquiétez pas trop. Il est possible qu'il soit simplement en train de vérifier que l'article se trouve toujours dans cette direction. D'ailleurs, on a beaucoup de célébrités qui adorent les huskies et qui en possèdent. On peut compter par exemple les chanteuses Avril Lavigne et Miley Cyrus. On a également notre costaud national.
0: International.
1: International, Arnold Schwarzenegger. On a aussi Jared Leto et Taylor Lautner, le beau gosse de Twilight.
0: Ouais, le beau gosse de Twilight. Bon. Sur ce point, on va passer à notre petite chronique du jour. Notre chien, c'est pas une merguez. Et donc, nous allons aborder le sujet brûlant, littéralement, de l'hyperthermie chez le chien. Ou pour le dire autrement, pourquoi notre fidèle compagnon n'est pas un panneau solaire ou un climatiseur mobile. Et surtout, ce n'est pas une merguez destinée à cuire lentement sur le parking du supermarché. Chaque été, les vétérinaires voient arriver des chiens en détresse respiratoire, parfois dans des états extrêmement graves. Et le plus terrible, c'est que dans la plupart des cas, les propriétaires aiment profondément cet animal. Ils ne sont pas cruels, ils ne sont pas négligents, ils ont simplement sous-estimé un fait biologique essentiel. Un chien ne gère pas la chaleur comme nous. Déjà, contrairement à une légende urbaine très répandue, les chiens ne transpirent quasiment pas. Nous, humains, nous avons inventé un système remarquable, la transpiration. Quand il fait chaud, nous devenons moites, élégants comme des anchois à huile, mais cela nous refroidit efficacement. Le chien, lui, possède quelques glandes sudoripares sous les coussinets, ce qui est à peu près aussi utile pour refroidir un labrador de 35 kg qu'un ventilateur USB pour refroidir la pièce. Le chien se refroidit essentiellement en haletant. Il fait entrer et sortir de l'air rapidement pour évaporer l'eau présente dans ses voies respiratoires. C'est ingénieux, mais cela fonctionne très bien que si l'air n'est pas trop chaud. Imaginez qu'en pleine canicule, quelqu'un vous demande de refroidir votre maison en ouvrant grand les fenêtres alors qu'il fait 42 degrés dehors. C'est exactement ce qui arrive à votre chien. Et là, il faut parler d'un premier danger, probablement le plus connu, la température de l'air. Quand il fait 30 degrés, on a tendance à penser « ça va encore ». Mais pour certains chiens, notamment les races à museau court comme les bulldogs, les carlins ou les boxers, 30 degrés, ça peut déjà représenter un véritable défi physiologique. À 35 degrés, c'est un effort modéré qui peut devenir dangereux, et à 40 degrés, on entre dans une zone où le risque devient majeur. Et pourtant, chaque été, on voit encore des gens promener leur chien à midi, en plein soleil, sur un trottoir qui ressemble à la surface de Mercure. Parce qu'il faut bien comprendre une chose, le chien, il dira jamais « excuse-moi Jean-Michel, mais là il fait chaud dehors quand même aujourd'hui, on peut reporter le jogging ?» Non, non, le chien, il vous aime, donc il vous suit. Vous pouvez proposer à un labrador de jouer à la balle sous 38 degrés, il acceptera. Vous pouvez proposer à un border collie de courir après un frisbee pendant une heure sous le soleil d'août, il acceptera aussi. D'ailleurs, il vous gardera probablement avec enthousiasme, avec ses petites sourcils expressifs pour vous manipuler, petit caractère acquis, contrairement au loup, en se disant « mais quelle excellente idée !» Voilà, le problème, c'est qu'il risque de mourir. Les premiers signes d'hyperthermie sont parfois un peu discrets. Le chien allaite beaucoup, il cherche de l'ombre, il semble fatigué, puis les choses s'aggravent rapidement. Une salivation excessive, faiblesse, désorientation, vomissement, démarche anormale. Lorsque le chien commence à tituber, comme votre oncle Gérard, après trois quarts royaux au mariage de votre cousine, il ne s'agit plus d'un simple coup de chaud, c'est une urgence vétérinaire absolue. Car au-delà d'une certaine température corporelle, souvent autour de 41 degrés, les protéines commencent à se dégrader, les organes souffrent, la coagulation sanguine peut devenir anarchique. En résumé, le corps commence à se dérégler à grande vitesse. Mais il existe un autre danger, moins connu et souvent redoutable, le sol. Car le bitume est un traître. Vous regardez votre téléphone, 32 degrés, vous vous dites « bah ça va, il fait chaud, mais c'est raisonnable ». Ce que vous ignorez, c'est que le goudron exposé au soleil peut atteindre 50, 60, voire 70 degrés. Oui, oui, 70. À cette température, vous pourriez probablement faire cuire un œuf avec un peu de patience et un bon avocat spécialisé dans les accidents domestiques. Or, le chien, on va le rappeler, il marche pieds nus. Eh oui, je sais, ça peut paraître évident, mais ça mérite d'être répété. Le chien marche pieds nus tous les jours, toute sa vie, et ses coussinets, bien qu'ils soient résistants, ne sont pas des pneus Michelin. J'en profite d'ailleurs pour rappeler qu'il n'y a pas que le bitume qui est concerné, le sable de vos vacances également. Et il faut savoir donc que les brûlures des coussinets sont extrêmement douloureuses. Elles peuvent provoquer des cloques, des lésions profondes et parfois des décollements de peau nécessitant des semaines de soins. Il existe d'ailleurs un test très simple, vous posez le dos de votre main sur le sol pendant 5 secondes. Si c'est pas très agréable pour vous, c'est probablement pas très agréable pour votre chien également. Donc pour ça, il y a quelques mesures que vous pouvez prendre. Vous pouvez équiper votre chien de magnifiques chaussettes du dernier cri, du dernier style, à la mode, voilà, s'il les supporte. Éventuellement, des crèmes qui peuvent améliorer le confort thermique. Mais le mieux est encore, évidemment, de sortir le matin à la fraîche ou le soir, après le coucher du soleil. Évidemment, certains diront « Oui, mon chien, il aime bien se coucher sur la terrasse au soleil. Bah, » Absolument. Votre chien, il aime bien aussi manger du plastique. Ça ne signifie pas vraiment qu'il s'agit d'une stratégie nutritionnelle validée par la science. Les animaux peuvent apprécier des comportements qui deviennent dangereux lorsqu'ils sont poussés à l'extrême. Et puis, le grand classique de l'été, celui qui revient chaque année avec la régularité d'une déclaration d'impôt, c'est la voiture. Le fameux J'en ai pour 5 minutes. Cette phrase a probablement été prononcée plus souvent avant une catastrophe canine que n'importe quelle autre. Le problème, c'est que 5 minutes humaines correspondent parfois à 30 minutes administratives, deux rencontres imprévues, un passage à la boulangerie, n'est-ce pas Chloé ? Je la regarde parce que quand elle part à la boulangerie pour 5 minutes, elle en a pour une demi-heure pour dire bonjour à Camille et à Jean-Marc. Bon, pendant ce temps-là, pendant que Chloé est en train de discuter avec les voisins, ben qu'est-ce qui se passe dans l'habitacle ? L'habitacle d'une voiture, il peut gagner plus de 10 degrés en quelques minutes, même avec une fenêtre entrouverte, même à l'ombre, même juste pour acheter du pain. Votre voiture devient alors un superbe four à chaleur tournante, le fameux hot dog. Et là encore, le chien, il protestera pas, hein. Il allaitera, il souffrira et il s'effondrera. Alors qu'est-ce qu'on fait concrètement ? La première règle, vous évitez les sorties aux heures chaudes. En été, les promenades, c'est tôt le matin ou tard le soir. Oui, ça implique parfois de se lever avant qu'on ait envie de se lever, mais c'est le prix à payer. La deuxième règle, toujours prévoir de l'eau fraîche, pas glacée, juste fraîche. Le but, c'est d'hydrater, pas de transformer votre berger australien en granité. Troisième règle, vous recherchez de l'ombre, ralentir les activités physiques et accepter que votre chien n'a pas besoin d'un programme sportif olympique quand il fait 36 degrés. Et enfin, quatrième règle, attention aux races à risque. Les chiens âgés, les chiots, les chiens obèses, les races brachycéphales, les animaux souffrant de maladies cardiaques ou respiratoires sont particulièrement vulnérables. En fait, c'est un peu comme les humains. Et enfin, si malgré toutes ces précautions, vous suspectez un coup de chaleur, il faut agir rapidement. Vous déplacez vite votre chien à l'ombre ou dans un endroit climatisé. Vous l'humidifiez avec de l'eau fraîche, toujours pas glacée. L'eau glacée, ça peut provoquer une vasoconstriction et compliquer le refroidissement. Utilisez un ventilateur si possible et surtout, vous contactez un vétérinaire immédiatement. Même si le chien semble aller mieux après quelques minutes, car des complications internes peuvent apparaître plus tard. Pour conclure, j'aimerais rappeler une vérité fondamentale. Votre chien vous fait une confiance absolue, une confiance déraisonnable et souvent absurde. Si vous décidez de partir courir un semi-marathon sous la canicule, il vous suivra avec enthousiasme jusqu'à ce que son corps lui dise « stop ». Il compte sur vous pour prendre des décisions intelligentes à sa place. Alors cet été, souvenez-vous de cette règle simple. Si vous avez vous-même l'impression d'être une raclette oubliée sur un radiateur, il y a de fortes chances que votre chien partage votre sentiment. Protégez-le du soleil, protégez-le du bitume, protégez-le de la voiture et vous pourrez profiter ensemble de nombreuses années supplémentaires. Et puis honnêtement, un chien heureux à l'ombre avec une gamelle d'eau fraîche, c'est quand même beaucoup plus sympathique qu'une merguez.
1: Je me permets de faire un petit point concernant les animaux qui sont souvent enfermés dans les véhicules. Voilà, il faut savoir que si vous êtes témoin de ce type d'acte, voilà, vous voyez un chien enfermé dans un véhicule en plein cagnard et que vous le voyez avec des signes de détresse, vous avez le droit de casser la vitre du véhicule. Alors pour ça, il faut quand même prendre quelques précautions. Il faut avertir les services d'ordre, donc le 112 par exemple, et n'hésitez pas à faire des photos. En parallèle, il faut quand même essayer de voir si vous arrivez à trouver le propriétaire, mais voilà, il faut savoir que c'est possible.
0: Oui, et puis il faut le savoir que légalement, le propriétaire est tenu responsable de la santé de son animal et que s'il provoque son décès par son inconscience, il peut être poursuivi également.
1: Oui, mais n'hésitez pas vraiment à faire des photos, prenez le temps de bien identifier la scène, de quand même chercher ce propriétaire. Et en dernier recours, le but, c'est quand même de sauver l'animal qui est en détresse.
0: Et d'ailleurs, Chloé, qu'est-ce qu'on peut mettre en place à la maison pour le confort thermique de nos animaux ?
1: Alors, en plein été, évidemment, donc on l'a dit tout à l'heure, il faut éviter les promenades en pleine chaleur. On aménage également notre maison en fonction. Voilà, on essaye de créer des petits points fraîcheur, des endroits où ils pourront se mettre au calme.
0: Oui, en fait, c'est un peu comme si on avait mémé à la maison. On ferme les volets pour éviter que le soleil pénètre et la chaleur pénètre. Et si jamais on a la clim et que notre maison, notre appartement a tendance à se transformer en four en journée, eh ben finalement, on n'hésite pas à la laisser tourner toute la journée.
1: Évidemment. Ils aiment bien les animaux se mettre sur le carrelage parce que c'est souvent un petit peu plus frais. Voilà, ils se couchent dessus. Et en effet, la clim, c'est toujours bien dans un logement. Il faut bien penser également à leur mettre de l'eau à volonté pour qu'ils puissent bien s'hydrater. Petite chose aussi qui peut être intéressante, c'est de garder leurs extrémités au frais. Je pense à la truffe, aux pattes. On peut utiliser avec un petit gant mouillé, mettre un petit peu d'eau sur leur tête, pour les rafraîchir. Ils apprécient aussi un petit coup de brumisateur. Alors, pas tous, mais voilà, ça peut quand même leur faire du bien. Il faut veiller aussi à ce que le pelage soit bien aéré, donc en les brossant régulièrement. On peut également les baigner, prévoir à la maison ou à l'extérieur des petites piscines, comme les piscines en plastique pour les enfants, mettre un petit peu d'eau pour qu'ils pataugent.
0: Oui, alors ça, je vous encourage à le faire quand vous êtes présent, hein, quand même. Ça peut provoquer des petits dégâts.
1: Voilà, et si vous partez en voiture, vous pouvez par exemple utiliser une petite serviette humide sur la caisse de transport, par exemple. Ça, c'est des choses qui peuvent rafraîchir les animaux pendant le transport.
0: Oui, puis éventuellement même les fenêtres ouvertes ou la climatisation dans la voiture.
1: Si ma foi, vous voyez qu'un animal a un coup de chaleur, il y a des bons réflexes à avoir. Si vous voyez que votre animal halète, qu'il a les yeux rouges, qu'il respire vite, c'est certainement qu'il est victime d'un coup de chaleur. Alors il faut le rafraîchir au plus vite pour éviter un œdème cérébral en fait. Il faut enrouler le corps de l'animal dans une serviette un peu humide et il faut consulter au plus vite le vétérinaire.
0: Eh bien, je crois qu'on arrive à la fin de cette émission. Merci, chers auditeurs, de nous avoir écoutés. Prenez bien soin de vous et de vos animaux.
1: On a hâte de vous retrouver pour une prochaine émission de Balai Papate.
0: À bientôt.
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1: Il est 14h.
2: Bonjour à tous, à la une de l'actualité, la France connaît actuellement sa deuxième plus longue vague de chaleur jamais enregistrée. Selon Météo France, l'épisode commencé le 28 juillet atteint désormais 22 jours de forte chaleur, dépassant ainsi le précédent record de juillet 2006. Le record absolu reste celui de 1983 avec 23 jours. Et même si plus aucun département n'est placé en vigilance canicule, la vague de chaleur, elle, n'est pas encore terminée. En Gironde, l'agriculture durement touchée après un été marqué par la canicule, le manque d'eau et les incendies. Selon la Chambre d'agriculture, la quasi-totalité des productions sera impactée cette année. Les éleveurs manquent de fourrage, les prix du lait et de la viande baissent, tandis que les coûts de production augmentent. Certains exploitants envisagent même d'arrêter leur activité. La loi créant un droit à l'aide à mourir a été promulguée par Emmanuel Macron et publiée aujourd'hui au Journal officiel. Le texte permet, sous plusieurs conditions, à certains patients atteints d'une maladie grave et incurable, à un stade avancé ou terminal, de bénéficier d'une aide pour mettre fin à leurs jours. Après le piratage du fisc, Mathilde Panot réclame une commission d'enquête parlementaire. La présidente du groupe LFI à l'Assemblée nationale dénonce une situation extrêmement grave après le vol de 700 000 données personnelles dans les systèmes des finances publiques. Selon la députée, ces données auraient été dérobées en juin et juillet, mais le vol n'aurait été découvert que le 12 août lorsque les cybercriminels ont revendiqué leur attaque. Une nouvelle plainte visant Patrick Bruel, le chanteur est désormais visé par une plainte supplémentaire pour tentative de viol déposée cet été auprès du parquet de Nanterre. Au total, 31 plaintes auraient été déposées contre Patrick Bruel. Certains faits seraient prescrits, mais les juges étudient la possibilité de retenir une éventuelle répétition ou connexité entre les affaires. En République démocratique du Congo, l'épidémie d'Ebola est loin d'être maîtrisée. L'alerte est lancée par l'Organisation mondiale de la santé. Près de 5000 personnes ont été infectées et plus de 2300 sont décédées dans 6 provinces du pays. Le directeur général de l'OMS évoque un risque élevé de propagation internationale. Le monde du rock perd l'un de ses batteurs emblématiques, Frank Bird, le batteur historique de ZZ Top, est mort à l'âge de 77 ans. Membre du trio texan depuis sa création en 69, il s'est éteint dans son ranch au Texas, alors qu'il était en soins palliatifs. Affaibli par des problèmes de santé, il avait récemment cessé de tourner avec le groupe et avait notamment été remplacé lors des 2 concerts en France cet été. Et puis une nouvelle fuite autour du très attendu jeu vidéo GTA 6. Plusieurs vidéos de gameplay supposées circulent depuis hier sur Internet. Un groupe baptisé Cyberleak revendique ces fuites. Voilà pour l'essentiel, bonne journée à tous.
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Vous vous demandez peut-être qui chante cette version de Natural Woman, un des sommets de la carrière de la grande Aretha Franklin. Eh bien, ce n'est rien moins que la personne qui a composé ce classique, Carole King. Ce nom vous est peut-être moins familier que celui de la reine de la soul, et pourtant c'est un des songwriters les plus successful de l'histoire de la pop, à qui ont droit de nombreux classiques. Carole King a eu 80 ans le 9 février dernier, et cet anniversaire méritait bien qu'on consacre une émission spéciale à sa musique et à sa carrière.

C'était Queen of the Beach, un des premiers singles enregistrés par une toute jeune Carole King, encore adolescente. Ce titre ne la propulsera pas vers les sommets, mais il démontrera au moins qu'elle a de la suite dans les idées. Car Carole va très tôt développer son goût pour la musique, et surtout la petite est très douée et très précoce. À 4 ans, elle rejoint sa mère sur le tabouret du piano familial pour entonner avec elle les chansons populaires qu'elle entend à la radio et qu'elle reproduit à l'oreille. À 8 ans, elle fait sa première apparition à la télévision dans un télécrochet avec une copine d'école et armée de son ukulélé. Et à 15 ans, elle a déjà dans ses cahiers d'écolier quelques chansons de sa composition qu'elle arrange et interprète avec un groupe vocal qu'elle a réuni de Cousins. Mais chanter le doo-wop avec ses copines dans les rues de Brooklyn ne suffit pas à la jeune ambitieuse et elle finit par convaincre son père de l'accompagner à Manhattan où elle rêve de rencontrer le célèbre animateur de radio Alan Freed pour lui faire écouter ses chansons. Grâce au prestige du badge de pompier de son père, elle accède à la radio et Alan Freed l'écoute et l'encourage à démarcher directement les maisons de disques, ce qu'elle fera avec succès, décrochant à 15 ans son premier contrat discographique. Ses premiers disques n'auront pas d'écho, mais le virus de la musique ne la quittera pas, d'autant que désormais au lycée, elle y fréquente quelques camarades qui partagent sa passion et son talent, comme Paul Simon ou Neil Sedaka, mais surtout Jerry Goffin. De 3 ans son aîné, ce bobin ténébreux est très habile à manier le verbe. Il va devenir son partenaire d'écriture, à lui les paroles, à elle la musique. Ce sera un coup de foudre musical et amoureux, et ainsi, en 1958, va se constituer ce duo de songwriters qui sera si bien relaté la vie des adolescents américains de cette fin des années 50.

Will You Love Me Tomorrow, ce sera en 1960 le premier numéro 1 du couple Goffin King et également le premier numéro 1 pour un groupe vocal afro-américain The Cheerles qui ouvriront ainsi la voie aux Shangri-Las, aux Ronettes et autres Supremes. Grâce à ce succès et après avoir marné pendant près de 2 ans dans l'ombre, Jerry et Carole vont pouvoir abandonner leurs day jobs pour vivre correctement de leur musique. Ce qui n'est pas du luxe car entre-temps, les jeunes gens se sont mariés et ont eu leur premier bébé. La notoriété du couple Goffin King va très vite se répandre et ils vont devenir les chouchous des maisons de disques toujours à la recherche de tubes pour leurs artistes. Nous vivons à l'époque l'âge d'or du Brill Building, cet immeuble situé à quelques encablures de Times Square qui abrite les bureaux de l'industrie musicale, et notamment les songwriters qui débitent des tubes à la chaîne, installés dans des petits box à peine suffisamment grands pour abriter un piano, un tabouret et une table pour le parolier. C'est dans un de ces box que vont naître la plupart des tubes signés Goffin King, qui vont asseoir encore un peu plus leur réputation. Parmi les plus célèbres, vous reconnaîtrez certainement Locomotion, chantée par Little Eva, la babysitter du couple qui entre-temps a eu sa deuxième fille. Nous l'enchaînerons avec un autre classique enregistré par The Drifters, Up on a Roof.

toujours au début des années 60 et certainement une des plus belles chansons signées Goffin King, de mon point de vue en tout cas, c'était les Everly Brothers qui chantaient Crying in the Rain. Chez les Goffin, les tâches sont bien réparties, pour les chansons où Carole écrit la musique et Jerry les paroles, mais également à la maison. Car loin des excentricités du rock'n'roll circus, Carole King vit la vie d'une housewife typique de son époque. Elle n'a que 20 ans et est déjà mère de deux jeunes filles en bas âge et a une maison à tenir dans une banlieue chic du New Jersey. On est donc plus proche de l'ambiance Desperate Housewives que de Spinal Tap au moment où les Beatles débarquent en Amérique et avec eux toute la cohorte des groupes qui vont constituer la British Invasions et bousculer le showbiz américain. Et pourtant, loin de dénigrer ce répertoire, les principaux groupes anglais de l'époque vont s'approprier les chansons de Carole King. Un petit florilège à suivre avec d'abord The Beatles, qui sur leur premier album reprennent Chains, une chanson écrite par Goffin et King pour le groupe vocal de Cookies, et ensuite The Hollies dans Yes I Will.

Le songwriting de Carole King va s'adapter à cette nouvelle mode des groupes venus d'Angleterre et qui va devenir le standard au milieu des années 60. Sa musique et ses orchestrations vont également adopter de nouvelles sonorités inspirées des expérimentations des Beatles et autres Beach Boys. Elle écrira quelques-unes des chansons les plus réussies de la génération de groupes américains qui va donner la réplique à cette British Invasion. La plus célèbre et certainement la plus réussie est ce tube écrit pour The Monkees, Pleasant Valley Sunday. Une chanson qui d'ailleurs écorche le rêve bourgeois de la vie dans les banlieues aseptisées, qui est à l'époque le quotidien de Carole King et de sa famille.

C'était un autre exemple de l'adaptation parfaite de la musique de Carole King au son de son époque avec The Strawberry Alarm Clock, qui fera un tube avec ce très Beatlesien Lady of the Lake. Mais la chanson qui est peut-être la plus emblématique de cette évolution dans la vie et dans la musique de Carole King est certainement Going Back, dont le texte décrit la perte de l'innocence juvénile qui accompagne le passage à l'âge adulte. Par ailleurs, cette reprise des Byrds marque une connexion avec la scène californienne, alors en pleine expansion, et qui va inspirer et aspirer Carole King dans une nouvelle vie. Mais c'est une autre histoire que je vous raconterai après avoir écouté The Byrds dans Going Back, une chanson signée Goffin King en 1967.

En 1967, donc, la pop est en pleine mutation et la musique de Goffin King reste au top. Mais on ne peut pas en dire autant de leur couple. Carole joue les mères au foyer dans sa banlieue chic du New Jersey et s'occupe de ses deux jeunes enfants en bas âge, alors que Jerry se jette à corps perdu dans l'effervescence de la vie new-yorkaise. Il multiplie les sorties, tâte un peu trop du LSD avec ses compagnons de débauche et met quelques coups de canif dans le contrat matrimonial. Plus grave, ce mode de vie dissolu va aggraver chez lui des troubles psychologiques de type bipolaire. Après quelques mois de crise, le couple se sépare et Carole prendra donc une décision qui va modifier le cours de sa vie de femme et d'artiste en déménageant en Californie. Avec ses deux filles et leur fidèle nounou, elle va s'installer dans une petite maison située à Laurel Canyon, le quartier bohème de Los Angeles. Laurel Canyon, en cette fin des années 60, c'est « the place to be ». Situé à quelques encablures de Hollywood Boulevard et de l'agitation de la ville, ce quartier est un havre de verdure qui s'étend dans les collines surplombant la ville. Dans un dédale de petites rues escarpées qui serpentent entre les pins et les eucalyptus, ce quartier propose des maisons d'aspect plutôt modeste, en tout cas à son lieu des immenses villas hollywoodiennes de Bel Air ou de Beverly Hills. C'est dans ce quartier que la tendance hippie chic de ces années-là va se dessiner autour d'une scène artistique qui regroupe Johnny Mitchell, Graham Nash, Frank Zappa, Neil Young, David Crosby ou Dennis Wilson, le cadet des Beach Boys pour ne citer que les plus connus. Dans ce nouvel environnement, Carole King sera à la fois totalement intégrée artistiquement, ses collègues lui vouant une grande déférence eu égard à ses déjà 10 ans de carrière et de succès ininterrompus, mais elle sera également un peu déphasée. À 26 ans, elle est passée directement de la vie d'ado choyée par ses parents à celle de mère de famille dans une banlieue bourgeoise. Elle ne boit pas, elle ne se drogue pas et a pour priorité la bonne éducation de ses filles. Elle n'est donc pas très à l'aise avec le style de vie de Laurel Canyon où la musique va de pair avec des nuits de débauche et de vapeur d'alcool et autres substances prohibées.

Malgré ce décalage, la native de Brooklyn va vite prendre ses marques dans son nouvel environnement et va se constituer une garde rapprochée de musiciens qui vont l'accompagner. Danny Kortchmar à la guitare sera son complice musical pendant plusieurs décennies et à la basse, Charles Larkey deviendra même son nouveau compagnon qui lui donnera au cours des années 70 de nouveaux enfants. Mais pour l'heure, ils forment The City, le groupe qui va marquer l'émergence de Carole King en tant qu'interprète de ses chansons. Leur seul album enregistré sous ce nom, dont nous venons d'écouter la chanson-titre Now That Everything's Been

Tailed va sortir en 1969 et ne connaîtra pas le succès. De fait, il faudra encore 2 ans pour que la voix et le nouveau style de Carole King soient reconnus. Il faut dire qu'elle a signé avec sa maison de disques un contrat lui assurant une totale liberté artistique, mais surtout lui garantissant qu'elle n'aura pas à assurer d'obligations promotionnelles à la sortie de ses disques. Pas de tournée ou de show télévisé aux quatre coins du pays qui pourrait la tenir éloignée de ses 2 petites filles qui restent sa priorité. Mais la patience du label sera récompensée en 1971 avec l'album Tapestry. Enregistré avec ses fidèles Kortchmar et Larkey, mais également ses amis James Taylor ou Joni Mitchell, ce disque deviendra un phénomène de l'industrie musicale. Plus de 6 ans de présence ininterrompue dans les charts américains, 25 millions de copies vendues depuis sa sortie, 4 Grammy Awards et une présence quasi systématique dans toutes les listes d'albums majeurs de l'histoire du rock. Sa pochette montre une Carole King en Natural Woman dans l'ambiance chaleureuse de sa maison en bois de Laurel Canyon. Vêtue simplement d'un poncho andin et d'un jean, elle est assise sur un rebord de fenêtre. On devine sur le fond de la pièce son piano et au premier plan trône en majesté le gros matou de la famille qui deviendra la mascotte de ce disque. Musicalement, on retrouvera toutes les caractéristiques de l'art de King pour les mélodies, les arrangements et les combinaisons harmoniques sophistiquées qui n'excluent pas une belle énergie rock'n'roll comme sur ce titre « I Feel the Earth Move » qui ouvre l'album.

C'était You've Got a Friend, un autre classique signé Carole King figurant sur l'album Tapestry, même si la version que nous venons d'écouter est celle qu'enregistrera James Taylor également en 1971 pour la porter en tête des charts. James Taylor sera un acteur clé dans la mue de Carole King en tant que chanteuse, car c'est lui qui va l'encourager à prendre le devant de la scène et à dépasser sa propension à rester dans l'ombre. C'est lui qui va la pousser pour la première fois sur scène à l'occasion d'un de ses concerts au fameux club de Troubadour à Los Angeles. Et c'est lui qui va la convaincre d'assurer sa première partie dans une tournée qui s'avérera triomphale. Surtout, Carole King, James Taylor et quelques autres comme Neil Young, Joni Mitchell, Paul Simon vont imposer en ce début des années 70 une nouvelle figure musicale, le singer-songwriter. Tout au long des années 70, sans atteindre les sommets commerciaux et artistiques de Tapestry, Carole King restera une des figures majeures de la scène californienne, même si du côté de sa vie de femme, les choses sont plus compliquées. À la joie de la naissance de ses deux nouveaux enfants va succéder la douleur de la séparation avec leur père, Charles Larkey. Mais surtout, Carole va se trouver entraînée dans une relation toxique avec Rick Evers, un musicien raté qui ne supportera jamais de vivre dans l'ombre d'une femme brillante et talentueuse. D'une jalousie maladive, il sera sujet à de nombreux accès de violence, verbale et physique, dont la chanteuse sera la victime. Pendant plusieurs années, il va faire son possible pour couper Carole King de ses amis et de sa carrière, et la poussera dans un trip de retour à la nature, alors en vogue chez les hippies. Carole King fera l'acquisition d'une vaste propriété isolée dans les montagnes rocheuses de l'Idaho, où elle s'installera avec sa famille et son nouveau compagnon. Une relation qui ne prendra fin que par le décès d'une overdose de cocaïne de Rick Evers en 1978. Ce nouvel épisode permettra à Carole King de se reconnecter à une vie plus normale, même si elle gardera comme port d'attache l'Idaho, dont les vastes étendues sauvages et la vie simple et proche de la nature correspondent mieux à ses envies que l'ambiance décadente et orgiaque du show business californien de cette fin des années 70. De fait, dans les années 80, Carole King va passer plus de temps et d'énergie à s'investir dans des causes politiques et écologiques que dans sa musique. Quelques albums sortiront de proche en proche qui n'ont pas perdu de leur qualité intrinsèque, mais semblent désormais déconnectés de l'air du temps et des modes.

C'était Goat Annie, une chanson aux accents country, extrait de l'album One to One de 1982. À partir de cette époque et au fur et à mesure que ses enfants vont quitter le nid familial, Carole King va se reconnecter à sa ville natale de New York, où elle va démarrer une nouvelle carrière en tant qu'actrice ou compositrice de musique, de films et de comédies musicales. Ces dernières décennies, Carole King les aura donc passées entre Los Angeles, New York et l'Idaho, entre sa carrière d'actrice et son activisme politique, et évidemment dans l'accompagnement de ses enfants, dont la plupart ont également choisi la carrière musicale. Elle aura surtout eu le temps de collecter à peu près toutes les distinctions et honneurs dont est friand le show business américain. Intronisée dans les différents Hall of Fame, elle sera honorée par Barack Obama du Gershwin Prize, le plus prestigieux pour un musicien pop, où elle prendra la suite de son ami de lycée Paul Simon, de Stevie Wonder ou de Paul McCartney. Avec tout ça, il ne lui reste pas beaucoup de temps pour sa production musicale, qui est plutôt anecdotique depuis la fin des années 80. Toutefois, elle n'est pas oubliée, et c'est à elle que l'on a demandé de composer une des chansons originales du biopic sur la vie d'Aretha Franklin sorti l'an dernier. Une bonne manière de constater qu'à 80 ans, Madame King a toujours la fibre et de conclure cette émission consacrée à cette grande dame de la pop. Je vous laisse donc sur Here I Am, une ballade entre gospel et soul, magnifiquement interprétée par Jennifer Houston, l'actrice qui interprète le rôle d'Aretha Franklin.

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1: Il est 15h. Bonjour à tous, à la une de l'actualité, la vague de chaleur en cours est désormais la deuxième la plus longue jamais enregistrée en France. Elle dure depuis 22 jours selon Météo France, soit un jour de plus que celle de 2006. Le record reste celui de 1983 avec 23 jours. Depuis la mi-juin, la France a connu déjà 52 jours de vagues de chaleur, un record. La loi sur l'aide à mourir est désormais promulguée, un texte toujours vivement contesté par une partie des soignants et des acteurs des soins palliatifs. Ils dénoncent une rupture avec la mission de la médecine et ils redoutent une forme d'abandon des patients les plus vulnérables. Un argument que rejette Philippe Loéac, délégué général de l'association pour le droit à mourir dans la dignité.
2: Et il n'y a pas d'abandon médical. L'abandon, c'est quelque chose que l'on subit. Le médecin abandonnerait la personne qui demande l'aide active à mourir si elle ne l'écoute pas, si elle ne légitimise pas sa parole, si elle méprise sa volonté. Accompagner le patient qui souffre, qui est atteint d'une maladie incurable, dans la mort, et qui l'accompagne et qui l'aide à ne plus souffrir, c'est tout sauf de l'abandon. L'abandon, ce sont ces médecins qui entendent une parole et qui disent « ça n'est pas ma conviction personnelle, alors je méprise votre parole ». Ça, c'est de l'abandon.
1: Un reportage de Miline Desbacs. Redouane Faïd restera finalement à la prison de Condé-sur-Sarthe, dans l'Orne. La cour d'appel de Caen annule la décision qui ordonnait son transfert avant le 24 août à cause de ses conditions de détention. La justice estime qu'elle ne porte pas atteinte à sa dignité. Le braqueur multirécidiviste âgé de 54 ans doit rester en prison jusqu'en 2057. Francis Lalanne se lance officiellement dans la course à la présidentielle de 2027. Le chanteur tiendra son premier meeting vendredi à Paris. Il promet notamment plus de démocratie directe et une réforme de la justice. François Patriat, l'un des premiers soutiens d'Emmanuel Macron, est décédé à l'âge de 83 ans. Le sénateur de Côte d'Or était hospitalisé ces derniers jours. Ancien socialiste et ex-ministre de l'Agriculture, il avait rejoint Emmanuel Macron en 2016 et présidait depuis 2017 le groupe macroniste au Sénat. Enfin, Madonna domine les nominations aux MTV Video Music Awards 2026. La chanteuse est en lice dans 11 catégories, juste devant Taylor Swift avec 9 nominations. La cérémonie aura lieu le 27 septembre à Los Angeles. Voilà pour l'actualité. Excellent après-midi à tous. 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
1: Il est 16h.
2: Bonjour à tous, à la une de l'actualité, la vague de chaleur en cours est désormais la deuxième la plus longue jamais enregistrée en France. Elle dure depuis 22 jours selon Météo France, soit un jour de plus que celle de 2006. Le record reste celui de 1983 avec 23 jours. Depuis la mi-juin, la France a connu déjà 52 jours de vagues de chaleur, un record. La loi sur l'aide à mourir est désormais promulguée, un texte toujours vivement contesté par une partie des soignants et des acteurs des soins palliatifs. Ils dénoncent une rupture avec la mission de la médecine et ils redoutent une forme d'abandon des patients les plus vulnérables. Un argument que rejette Philippe Loéac, délégué général de l'Association pour le droit à mourir dans la dignité.
3: Il n'y a pas d'abandon médical. L'abandon, c'est quelque chose que l'on subit. Le médecin abandonnerait la personne qui demande une aide active à mourir si elle ne l'écoute pas, si elle ne légitimise pas sa parole, si elle méprise sa volonté. Accompagner le patient qui souffre, qui est atteint d'une maladie incurable, dans la mort, et qui l'accompagne et qui l'aide à ne plus souffrir, c'est tout sauf de l'abandon. L'abandon, ce sont ces médecins qui entendent une parole et qui disent « ça n'est pas ma conviction personnelle, alors je méprise votre parole ». Ça, c'est de l'abandon.
2: Un reportage de Mylène Desbacs. Redouane Faïd restera finalement à la prison de Condé-sur-Sarthe, dans l'Orne. La cour d'appel de Caen annule la décision qui ordonnait son transfert avant le 24 août à cause de ses conditions de détention. La justice estime qu'elle ne porte pas atteinte à sa dignité. Le braqueur multirécidiviste âgé de 54 ans doit rester en prison jusqu'en 2057. Francis Lalanne se lance officiellement dans la course à la présidentielle de 2027. Le chanteur tiendra son premier meeting vendredi à Paris. Il promet notamment plus de démocratie directe et une réforme de la justice. François Patria, l'un des premiers soutiens d'Emmanuel Macron, est décédé à l'âge de 83 ans. Le sénateur de Côte d'Or était hospitalisé ces derniers jours. Ancien socialiste et ex-ministre de l'Agriculture, il avait rejoint Emmanuel Macron en 2016 et présidait depuis 2017 le groupe macroniste au Sénat. Enfin, Madonna domine les nominations aux MTV Video Music Awards 2026. La chanteuse est en lice dans 11 catégories, juste devant Taylor Swift avec 9 nominations. La cérémonie aura lieu le 27 septembre à Los Angeles. Voilà pour l'actualité. Excellent après-midi à tous.
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1: Il est 17h.
2: Bonsoir à tous, à la une de l'actualité. Face à la multiplication des cyberattaques, le gouvernement veut renforcer la protection de l'État. Sébastien Lecornu annonce la création d'une nouvelle unité spécialisée. Cette équipe pourra intervenir rapidement en cas d'attaque informatique grave contre un ministère. Le dispositif sera mis en place dans les prochains jours. La canicule du mois de juillet a pesé sur la mortalité en France. Entre le 3 et le 22 juillet, 1243 décès en excès ont été recensés selon Santé publique France. L'épisode de chaleur a touché 78 départements. Le corps calciné retrouvé il y a une semaine dans des vignes à Saint-Gilles, dans le Gard, est bien celui de Sonia Bellina, cette influenceuse de 29 ans disparue il y a quelques jours. Deux hommes ont été interpellés et placés en garde à vue. Ils sont soupçonnés d'avoir participé directement ou indirectement aux faits. Une enquête est ouverte pour assassinat. SOS Racisme annonce avoir déposé 8 plaintes pour discrimination. L'association a mené une série de testings cet été dans des plages privées et des établissements de nuit du sud de la France. Vidéo à l'appui, elle parle de refus d'entrée ou alors de tarifs différents selon l'origine des clients. Ce serait le cas à Antibes, à Nice, Marseille ou encore Montpellier. Les professionnels concernés contestent ces accusations. Alain Palamiti est le président de l'UMI Antibes Jean Lépin.
3: Quand vous regardez les vidéos, vous arrivez et vous dites « je veux deux matelas au premier rang ». Mais au premier rang, il n'y a pas de place parce que c'est réservé. Ou même si des transats sont vides, ces transats ont été payés pour une durée de X comme chambre d'hôtel. Par contre, le plagiste peut vous proposer une place sur le ponton si vous n'avez pas d'enfant, parce que c'est dangereux sur les pontons. Mais si la personne la refuse, on ne peut pas accuser un plagiste, il est raciste, parce qu'il a refusé une personne de couleur ou de confession différente.
4: Et pour vous, c'est une mauvaise interprétation, en fait.
3: Mais complètement. Nous sommes tous des commerçants. On accueille tout le monde.
2: Réaction au micro de Jacques Terrance. Une avancée prometteuse contre le cancer de la peau. Les laboratoires Merck et Moderna annoncent des résultats positifs pour leur vaccin expérimental à ARN messager contre le mélanome. Testé sur plus de 1000 patients, il a permis de réduire le risque de récidive lorsqu'il est associé à une immunothérapie. Le mélanome est l'une des formes de cancer de la peau les plus agressives, avec 300 000 cas détectés dans le monde en 2022. Enfin, coup dur pour Isaac Hadjar. Le pilote français de Formule 1 est forfait pour le Grand Prix du Pays-Bas prévu ce week-end. Le jeune pilote s'est blessé à un poignet lors d'un entraînement. Il sera remplacé chez Red Bull par le Néo-Zélandais Liam Lawson. Voilà pour l'actualité. Bonne fin de journée à tous.
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1: Il est 18h.
2: Bonsoir à tous. À la une de l'actualité, face à la multiplication des cyberattaques, le gouvernement veut renforcer la protection de l'État. Sébastien Lecornu annonce la création d'une nouvelle unité spécialisée. Cette équipe pourra intervenir rapidement en cas d'attaque informatique grave contre un ministère. Le dispositif sera mis en place dans les prochains jours. La canicule du mois de juillet a pesé sur la mortalité en France. Entre le 3 et le 22 juillet, 1243 décès en excès ont été recensés selon Santé publique France. L'épisode de chaleur a touché 78 départements. Le corps calciné retrouvé il y a une semaine dans des vignes à Saint-Gilles, dans le Gard, est bien celui de Sonia Bellina, cette influenceuse de 29 ans disparue il y a quelques jours. Deux hommes ont été interpellés et placés en garde à vue. Ils sont soupçonnés d'avoir participé directement ou indirectement aux faits. Une enquête est ouverte pour assassinat. SOS Racisme annonce avoir déposé 8 plaintes pour discrimination. L'association a mené une série de testings cet été dans des plages privées et des établissements de nuit du sud de la France. Vidéo à l'appui, elle parle de refus d'entrée ou alors de tarifs différents selon l'origine des clients. Ce serait le cas à Antibes, à Nice, Marseille ou encore Montpellier. Les professionnels concernés contestent ces accusations. Alain Palamiti est le président de l'UMI Antibes Jean Lépin.
3: Quand vous regardez les vidéos, vous arrivez et vous dites « je veux deux matelas au premier rang ». Mais au premier rang, il n'y a pas de place parce que c'est réservé. Ou même si des transats sont vides, ces transats ont été payés pour une durée de X comme une chambre d'hôtel. Par contre, le plagiste peut vous proposer une place sur le ponton si vous n'avez pas d'enfant, parce que c'est dangereux sur les pontons. Mais si la personne la refuse, on ne peut pas accuser un plagiste, il est raciste, parce qu'il a refusé une personne de couleur ou de confession différente.
4: Et pour vous, c'est une mauvaise interprétation, en fait.
3: Mais complètement. Nous sommes tous des commerçants. On accueille tout le monde.
2: Réaction au micro de Jacques Terrance. Une avancée prometteuse contre le cancer de la peau. Les laboratoires Merck et Moderna annoncent des résultats positifs pour leur vaccin expérimental à ARN messager contre le mélanome. Testé sur plus de 1000 patients, il a permis de réduire le risque de récidive lorsqu'il est associé à une immunothérapie. Le mélanome est l'une des formes de cancer de la peau les plus agressives, avec 300 000 cas détectés dans le monde en 2022. Enfin, coup dur pour Isaac Hadjar. Le pilote français de Formule 1 est forfait pour le Grand Prix du Pays-Bas prévu ce week-end. Le jeune pilote s'est blessé à un poignet lors d'un entraînement. Il sera remplacé chez Red Bull par le Néo-Zélandais Liam Lawson. Voilà pour l'actualité. Bonne fin de journée à tous.
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1: Il est 19h.
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Il est 19h sur l'antenne de RDB et nous sommes mercredi sur deux. À l'instant, c'était une blague de Bernadette Soubirous et ses apparitions. Mon dernier édito était sur la procrastination. Celui-ci est sur la mise en application. Vous pouvez retrouver tous les podcasts de l'émission et des autres émissions de RDB d'ailleurs, en passant par le site rdbfm.com. Sans transition, on démarre avec Ava Joe et son titre « Try Me » à toutes.

0: À l'instant sur l'antenne de RDB, c'était Avajo, un morceau que j'ai découvert au hasard des internets et des algorithmes qui s'appelle Try Me. Ce soir dans Mercredi sur deux, nous sommes deux, puisque c'est Mercredi sur deux. Et avec moi c'est Thibaut.
1: Eh oui, bonsoir à tous.
0: Comment vas-tu depuis Mercredi sur deux dernier ?
1: Eh bien écoute, ce retour des vacances...
0: Oh, c'est compliqué.
1: Ouais, c'est fatigant.
0: On est, oui, on souvent est les fatigué. Vacances, on revient plus finalement. Fatigué que quand on en est, quand on y est parti.
1: Voilà. Donc voilà, j'essaie de repartir d'un bon pied. Tu vois, je suis venu avec ma bouteille de ma petite gourde de soft.
0: C'est très bien.
1: Voilà,
0: un petit matcha. Je sais pas comment ça marche le matcha. Il y a des goûts au matcha. Alors, comment on fait ?
1: Je crois que tu peux prendre des matchas avec du lait, mais il y a.
0: On ne sait pas. Si jamais vous êtes expert ou experte en matcha, n'hésitez pas à contacter RDB et à nous donner des détails. On aimerait avoir une vie saine, nous aussi.
1: En tout cas, si tu veux tout savoir, ce n'est pas du matcha, mais du kéfir grenadine.
0: Wow,
1: ça pétille.
0: C'est OK. On est dans la fraîcheur, on est dans le bien-être, finalement, et d'en prendre soin de soi. Et je ne sais pas où je vais avec cette transition, mais je vous propose, qu'est-ce que j'ai dans la playlist ? Je peux vous faire, ça va presque avec, je peux vous faire écouter Know Yourself de Kate Tempest. C'est un peu, ça commence à faire peut-être un an que c'est sorti, c'est sur son dernier album. Voilà, c'est un morceau que j'aime bien, qui est dans les playlists. Ça va être beaucoup, mes morceaux de ce soir, ça va être beaucoup des trucs qui sont dans les playlists de DJ Monique. Know Yourself, c'est un titre qui marche bien, c'est du hip-hop, mais c'est un peu de l'électro, et en même temps c'est un peu énervé. Et par-dessus ça, c'est de la musique anglaise, et les Anglais, quand ils y vont, c'est toujours bien. Know Yourself de Kate Tempest, on se retrouve un petit moment après.

0: Vous êtes toujours en direct sur RDB et c'est mercredi sur deux qui démarre sur les chapeaux de roue, on peut le dire.
1: Avec un titre des Pascals qui, je crois, s'intitule Egyptian Reggae.
0: Alors, le titre sur notre plateforme de streaming préférée, effectivement, il y a Egyptian Reggae.
1: Mais c'est entre parenthèses.
0: Entre parenthèses et un pâté de signes à côté qui a l'air d'être du coréen.
1: C'est du japonais.
0: Du japonais.
1: C'est un groupe, ils sont une quinzaine de musiciens. Et ils jouent de tous les instruments. Je crois que des fois, il y a même des sons qui sortent de jouets pour enfants. Moi, ça me fait penser un peu, des fois, je me dis, ils ont réussi à retrouver les instruments qui ont fait la musique d'Ogil et Cafard, qu'on disait.
0: Ah oui, moi, je suis trop vieux pour ces conneries. J'ai jamais trop regardé Ogil et les Cafards. Moi, de mon temps, c'était plus les Minicums. Voilà.
1: Ah oui, non, pour te mettre.
0: Et voilà. Tu vois, c'est ça la différence entre toi et moi. Ok, Ogil et les Cafards. Et ouais, aucune idée du générique de Ogil et les Cafards.
1: C'est un truc un peu comme ça. Point, point, point. C'est ce truc un peu. Enfin, et du coup, moi j'avais fait une petite sélection. Je me suis mis dans un mood un peu oriental pour ce soir.
0: Ok.
1: Du coup, si tu veux.
0: Moi pas du tout, mais vas-y, on peut s'enchaîner. Qu'est-ce qui se passe dans ton orientalité du jour ?
1: Eh ben, j'avais l'autre morceau qui s'appelait Fly Day Chinatown.
0: De Yasuha.
1: Ouais, je pense qu'on peut essayer ça.
0: Eh bien, essayons ça, et puis on verra par la suite. À toutes!

0: C'est la folie dans les studios de RDB, dans Mercredi sur deux à l'instant, c'était Birdland de Weather Report. Et avant ça, c'était, j'ai déjà oublié,
1: Friday Chinatown.
0: Friday Chinatown de Yasuha, tout à fait. Et ça, voilà, ça m'a fait penser, enfin j'ai mis Weather Report derrière parce que ça m'a fait penser dans cette idée de morceaux. Enfin, où c'est des très bons musiciens, mais qui se retrouvent coincés dans les années 80, et c'est dommage pour eux. Et du coup, ils se retrouvent obligés à correspondre à une certaine esthétique, alors qu'en fait, eux, tout ce qu'ils veulent, c'est envoyer la sauce. Voilà, Weather Report, je trouve qu'il rentre bien dans cette description-là. Weather Report, qui est par ailleurs, si jamais ce morceau vous a plu, au-delà de l'esthétique années 80, c'est que des ultra-musiciens, c'est un genre de super groupe de jazzeux de ces années-là. On y retrouve Jacob Pastorius, on doit y retrouver certainement Randy Brecker, on doit y retrouver, enfin voilà, que des gros gros noms du jazz des années 70-80. Voilà, Birdland, Weather Report, c'est absolument pas ce que j'avais prévu. Moi j'étais venu ici avec plutôt une optique hyper-pop, mais bon...
1: Eh ben, on peut faire une transition par un morceau pop des années 80.
0: Très bien.
1: Qui est toujours dans le style oriental que j'avais mis là, le morceau de Aneka, Japanese Boy.
0: Je l'ai, tout à fait, Japanese Boy.
1: C'est, qui est, je crois, le seul tube de cette chanteuse qui, quand j'avais lu sa description, je crois qu'après elle a arrêté.
0: Elle a fait un tube, elle est partie.
1: Ouais, avec une étoile filante de la... de la pop.
0: Très bien, Aneka, Japanese Boy, et on verra si ça m'inspire quelque chose d'aussi débile que tout à l'heure. À toutes.

0: Vous êtes toujours en direct sur RDB dans Mercredi sur 2 et à l'instant, c'était, j'ai déjà perdu son nom, Aneka. Et le titre, Japanese Boy. On est vraiment dans les... au fond des années 80.
1: Voilà. J'espère que tu vas pouvoir nous tirer de là.
2: Par le haut.
0: Alors, par le haut, j'essaye. Par le bas, c'est facile, mais bon. Ce n'est pas du tout ce que j'avais prévu. Alors ouais, c'est marrant. On ne sait pas trop, aujourd'hui, en 2027...
1: Si on peut encore écouter...
0: Ouais, est-ce que ce n'est pas un petit peu raciste, tout ça, ou pas? On ne sait pas. C'est à vous de vous faire une idée. Je vous suggère d'aller voir toutes les pages Wikipédia correspondantes.
1: Parce que Aneka étant une chanteuse britannique...
0: Écossaise même.
1: Écossaise.
0: En fait, elle s'appelle Mary Sanderman et c'est une chanteuse traditionnelle écossaise.
1: Qui a décidé de chanter une chanson en prenant l'accent japonais.
0: Ouais. Bon... Et elle a choisi... Alors attends, j'ai la page Wikipédia sous les yeux. C'est pas très radiophonique, mais je vous lis Wikipédia. Donc, Mary Sanderman, qui est une chanteuse traditionnelle écossaise avec une certaine carrière, se fait contacter par l'auteur-compositeur Bob Etley et le producteur Neil Ross, qui lui présente une maquette de chansons pop aux sonorités exotiques, donc, que nous avons écoutées. Enfin, on a écouté le morceau. Elle accepte de l'interpréter, bien que ce ne soit pas son registre habituel. Et immédiatement, les deux, donc Bob Etley et Neil Ross, l'auteur et le producteur, lui expliquent qu'elle doit absolument changer de nom pour correspondre à la chanson. Et ils regardent dans l'annuaire d'Édimbourg et ils y trouvent le nom de Aneka. Et voilà, ainsi le tube est né. Très bizarre. Mais merci pour cette découverte, peut-être, on ne sait pas. Moi, vous propose... Non, cette phrase ne fonctionne pas. En ce qui me concerne, je vous propose de passer à complètement autre chose. J'étais venu avec une idée un peu plus hyper-pop avant-pop. Je ne sais pas pourquoi en ce moment j'écoute ce genre de choses. Donc des styles de musique qui... C'est un peu comme les snobinards de la musique, tels que moi. Pour s'autoriser à écouter de la pop et de la musique un peu plus... formaté ou qui fonctionne à la radio, on a dû inventer des noms de genre pour finalement s'auto-excuser d'écouter ce genre de choses. On appelle ça donc de l'hyper-pop, de l'avant-pop, de plein de noms comme ça. On met un petit préfixe avant-pop pour dire ça va, c'est de la pop, mais ça passe. Et je vous propose d'écouter le dernier titre de Maddy Ashman qui sort un album bientôt, il me semble. Je ne sais plus quand, ça fait partie des singles de son album qui va bientôt sortir, Maddy Ashman, qui donc sort un titre qui s'appelle Amber. C'est quand même de la musique pour les gens qui aiment bien réfléchir à la musique. C'est un morceau en 5-4 pour ceux qui savent ce que ça veut dire. On se retrouve peut-être après un deuxième morceau.

0: Non, non, non, non, non, on va pas du tout écouter les Black Pumas de suite. À l'instant, c'était Maddie Ashman Amber, donc un titre qui est sorti tout récemment. Voilà.
1: Bah écoute, c'est bien sympa, moi ça m'a vachement plu.
0: Ouais, ça.
1: C'est bien rythmé là, comme ça.
0: C'est un morceau, c'est le principe du coup de cette signature rythmique là, en 5-4, où il y a toujours un temps de trop, et du coup, c'est un morceau qui arrête pas de tomber en avant et qui donne envie de courir un peu en fait.
1: Mais du coup, comment ça se danse ?
0: Je suis pas sûr que ça se danse vraiment.
1: Faut que tu cours comme ça, autour de la piste.
0: Peut-être c'est un morceau de running, ouais. Ou c'est peut-être un morceau pour des gens qui ont un nombre impair de jambes. Parce D'accord. que tu vois, tu peux pas faire poum tchak, il y a toujours un.
1: Tu dois danser avec une canne.
0: Ou peut-être si tu danses avec une canne. Voilà, c'est peut-être
1: c'est
0: en train
1: de. Style, dis donc.
0: Il y a peut-être quelque chose qui est en train de s'inventer. Alors là, en direct sur RDB, dans Mercredi sur 2 à 19h36, c'est bon, j'ai tout dit. Dans le genre pop, hyper pop, tout ça, là, que je me suis en train de redécouvrir. J'ai également découvert une artiste qui sort des trucs depuis un moment. Elle s'appelle Tao. Elle avait un groupe avant dont j'ai perdu le nom. Voilà, c'est vraiment pas très intéressant ce que je vous raconte. Tao, qui a du coup ressorti un album récemment, qui va ressortir un album récemment, qui très bientôt, qui sort en octobre. L'album s'appellera Show Me. C'est un album sur lequel il y aura tout plein de featuring et de collaborations, notamment avec les Black Pumas, d'où les trois notes de Black Pumas que vous avez écoutées juste avant. Donc je vous propose de s'enchaîner très vite fait. Sick of the Times, qui est le single qui pour l'instant est sorti du prochain album de Tao, avec un titre des Black Pumas qui sera bien plus vieux, évidemment, puisque ça fait un moment qu'ils n'ont rien sorti. Sick of the Times de Tao, maintenant sur RDB.

0: Hey, Kiki. Talking English because I'm here with Pablo.
1: Yes.
0: I told him you're a little sad. Hope it's okay. We had a thought. We were thinking that maybe you could start the song with like something like a letter to yourself. Write something for you to help you feel brave, you know? Anyways, just a thought. No pressure. I love you, Kiki. We love you.
2: Et voilà, sur RDB, on laisse même tous les bouts de morceaux qui traînent. Et c'était à l'instant Nogueirez.
3: Du morceau Dani.
2: Featuring Robbie Williams.
3: Et du coup, je ne sais pas si le petit plus là, il est censé expliquer le morceau.
2: Le petit plus, c'était son mec là, comment il s'appelle ? Qui est aussi le guitariste du groupe, enfin qui fait de la musique avec Nogueirez, quoi, qui est voilà. Et je sais pas, qui a l'air d'envoyer un vocal à Nogueirez en l'appelant Kiki.
3: Du coup,
2: bon, pourquoi pas.
3: Vu que le morceau s'appelle Dani, il n'y a aucun... Ça sème le doute. Quoi, quand même.
2: Ouais, voilà, on ne sait plus, on sait pas trop où on est. C'est l'émission du doute.
3: D'ailleurs, où est-ce qu'on va ?
2: Qu'est-ce qu'on fait ? Pourquoi ? Where ? Qu'ai-je ? Dans quelle étagère ? Waouh ! C'était donc, c'est toujours même, hein, mercredi sur deux, il est 19h45, on est dans un petit délire de pop, qu'est-ce qui est acceptable, qu'est-ce qui n'est pas acceptable comme pop dans la musique pop dans les années 80, on l'a fait, dans les années 2020 maintenant. Nogueirez, pour moi, c'est turbo-validé, ça, de toute façon, si vous suivez un peu l'émission, vous le savez, ça fait partie de ces artistes qu'elle pourrait faire n'importe quoi, je serais fan quand même. Un jour, je me marierai avec elle. Peut-être, si elle accepte. Je ne voudrais pas lui imposer. Autre artiste avec qui je me marierais bien, Janelle Monáe, l'incontournable. Janelle Monáe, la petite anecdote marrante, ça a été une des dernières disciples de Prince avant qu'il meure. Voilà, elle a vraiment le turbo groove et le style de Prince, c'est un peu une tuerie. On va s'écouter Tightrope, qui est sur un de ses tout premiers albums, quand elle était encore dans le délire, où elle

Elle faisait une trilogie d'albums basée sur un univers un peu post-apocalyptique dans lequel il y avait des androïdes. Et elle utilisait la métaphore de l'androïde pour parler de toutes les problématiques queer et d'acceptation des gens différents dans la société. Donc du coup, elle a fait trois albums d'affilée qui décrivaient un peu cet univers-là pour aussi raconter ces problèmes du quotidien. Le morceau qu'on va écouter s'appelle Tightrope. Je ne sais plus sur quel album il est, mais bon, en cherchant un peu, vous trouverez, et puis on verra ce qui se passe après. Je vous avais promis un Black Pumas, il arrivera à un moment. Si ce n'est pas aujourd'hui, ça sera dans 2 semaines. Tightrope de Janelle Monáe, et puis on voit ce que ça rebondit.

0: Et voilà, vous l'avez eu, votre Black Puma dans Mercredi sur 2 sur l'antenne de RDB. C'était donc Fire de Black Pumas. Le Black Pumas, ça marche tout le temps, mais on en a marre d'écouter Colors, et celui-là, il marche pas mal aussi.
1: Voilà, et du coup, on attend avec impatience leur prochain album, parce que...
0: Bah, ça fait un moment que rien ne s'est passé du côté de Black Pumas. On a eu un album en 2023, on a eu un live en 2021, mais qui du coup ne compte que pour du beurre. Donc voilà, 2023, ça fait un petit moment, s'il vous plaît, faites quelque chose. En même temps, le deuxième album était un peu répétitif, à mon goût, un peu moins novateur, un peu moins genre on s'en prenait une grosse claque de Black Pumas dans la gueule. Et comme je le disais avant en écoutant Tao, ils ont l'air de quand même tous les deux, donc Black Pumas c'est un duo, ils ont l'air de contribuer à pas mal d'autres projets aussi. Je pense qu'ils font pas mal de productions et qu'ils donnent leur avis sur un paquet de musiques qui se produisent aujourd'hui, ce qui est aussi une manière de contribuer à la scène et à l'orientation globale de qu'est-ce qu'on écoute.
1: Bah, un peu comme on parle aussi de Kavinsky.
0: Tout à fait.
1: Qui est du coup décédé récemment, tu me disais.
0: Oui, Kavinsky, il est mort récemment. Je ne sais pas trop de quoi. Je ne me suis pas trop renseigné sur ce qui s'est passé, mais il est mort et du coup, on en a entendu parler un peu.
1: Ouais. Et pour le moment, je connaissais surtout que son titre là, dans le film Drive. Et en fait, tu me disais qu'il avait participé aussi à pas mal de projets, sans forcément que ce soit sous ce nom-là.
0: Kavinsky, donc, c'était un DJ producteur français issu du mouvement de la French Touch. On en a parlé dans un... Ça devait être encore Rien à Flûte à l'époque, mais il devait y avoir un Rien à Flûte où on parle de la French Touch et de DJ Mehdi, notamment, et de tout ça. Il était dans tout ce mouvement-là du côté de Phoenix, du côté de Justice, du côté de toute la scène versaillaise française, voilà, Kavinsky, et notamment avec Métronomie. Et c'est un morceau que tu voulais nous passer.
1: Ouais, mais en fait, Métronomie, que j'ai jamais trop écouté non plus.
0: Moi non plus, je connais vraiment pas trop.
1: Et je suis tombé sur un morceau, là, en préparant l'émission, qui s'appelle She Wants, d'un de leurs premier album de 2011, et c'était cool. Là, je l'ai plus en tête, mais on va l'écouter. C'était assez rythmé.
0: Très bien. Et ben, on voit ce qui se passe et on voit comment ça rebondit. Métronomie, She Wants sur l'album The English Riviera en 2011. Mais nous, on est toujours en 2026, et il est toujours 19h58 sur RDB. À toutes.

0: Vous êtes toujours en direct sur l'antenne de RDB et c'était à l'instant Métronomie, le titre She Wants. J'apporte une petite rectification à tout ce que j'ai pu dire avant. Métronomie n'est pas du tout un groupe versaillais comme je le pensais. C'est un groupe qui nous vient d'Angleterre. Voilà. Mais qui ont néanmoins, j'en suis quasiment sûr, collaboré avec Kavinsky à un moment. Ça, c'est sûr. Voilà.
1: Mais tu n'as pas réussi à retrouver cette collaboration?
0: Non, j'ai vite fait chercher ce que j'ai pu, mais faisant tout sur le même ordi, les petits blocages de musique que vous entendez certainement à l'antenne sont également dus à mes recherches intempestives en même temps qu'on écoute des sons. Donc j'essaie de les limiter comme je peux. Il est 20h03 sur l'antenne de RDB. On a passé beaucoup de musique des années 80, de pop, d'hyperpop, de trucs pop, de quelque chose pop. Et dans le genre, ça fait peut-être une bonne transition, je voudrais vous parler du prochain album de Fontaine D.C. Fontaine D.C. qu'on a écouté mercredi sur deux derniers, il me semble que c'est toi Thibaut qui nous proposait Starbuster.
1: Non,
0: ça ne te dit rien.
1: Non.
0: Ok, quelqu'un...
1: Même le nom, je ne suis pas sûr de l'avoir déjà entendu.
0: Ok. Qui a fait ça? C'est pas toi. Bref. Quelqu'un récemment nous a proposé Starbuster de Fontaine D.C., qui est un groupe pareil, écossais ou irlandais, irlandais je pense, qui à ses débuts faisait du punk, enfin de la musique irlandais, qui faisait de la musique bien énervée, de rock indé, un peu costaud irlandais. Et qui petit à petit se popifie et prend de l'ampleur. Et ils ont donné un show qui était visiblement mémorable il y a, je ne sais pas, une semaine ou deux à la Route du Rock à Saint-Malo. Leur seule date française, la Route du Rock, on a Fontaine D.C. C'est Fontaine D.C. qui a demandé à jouer à la Route du Rock. Tout le monde était en folie. La moitié de la France s'est déplacée pour aller voir Fontaine D.C. À Saint-Malo, donc à la Route du Rock. Et ils en ont profité pour annoncer leur nouvel album. Je vous propose qu'on écoute le premier single de cet album qui sortira, je ne sais pas exactement quand, mais très bientôt certainement. Le titre c'est Marianne. Pour ceux qui connaissent Fontaine D.C. des débuts, ça n'a vraiment plus grand chose à voir. Pour ceux qui découvrent, peut-être que ça vous plaira aussi. Et puis ensuite, ça sera une bonne transition pour commencer à écouter de la grosse musique d'anglais énervé. Parce que ça, moi, j'aime bien les gros anglais énervés. Marianne de Fontaine D.C. sur l'antenne de RDB. Je pense que c'est la première fois que vous l'entendez à la radio. Des bisous.

0: On
1: non,
0: est...
1: non.
2: Ok, ceci était une blague radiophonique. À l'instant, sur l'antenne de RDB, c'était ce dernier single de Fontaine d'ici qui s'appelle Marianne et qui préfigure un album à venir très bientôt, dont j'ai déjà oublié le nom, mais ma foi, il sera bien certainement le 5e album, je pense. Voilà, ça vous a plu ? Comment on est dans le studio ? C'est un peu dépressif comme musique.
3: Ouais, moi, ça m'a fait un peu penser à Archive.
2: Ouais,
3: je sais pas comment
2: Archive.
3: On dit.
2: Archive. Moi, je dis Archive, mais bon.
3: Et ouais, mais du coup, comme tu dis, ça fout un peu le.
2: C'est un peu le seum quand même. Ouais, tout à fait. Alors qu'ils avaient eu des morceaux à un moment, ils avaient un album qui s'appelait Skintifa. Skintifia ? Peut-être, bref, où c'était vachement plus énervé, quoi, vachement plus rebondissant et vachement plus, voilà, un peu plus punk, on va dire. Si ça ne t'inspire rien de plus, je te propose une autre chose. Du coup, les British Birds qui sortent un nouvel album également. Le premier single de cet album s'appelle « Lie down with dogs, stand up with fleas ». En gros, si tu te couches avec les chiens, tu te lèveras avec des puces. L'album est bientôt sorti, peut-être déjà sorti, peut-être sortira dans les prochains mois. Il s'appelle Murmurate, Oscillate. Le titre, Lie Down With Dogs, Stand Up With Fleas, c'est sur RDB à 20h10. Des bisous.

0: Vous êtes toujours en direct sur RDB, il est 20h14, ça y est, nous débordons de notre horaire habituel, de notre horaire officiel, de mercredi sur deux, sur l'antenne de RDB, c'est bon, j'ai déjà dit, 20h14, c'est bon, j'ai déjà dit. À l'instant, c'était quoi? C'était British Birds, Lay Down With Dogs, Stay Up, Stand Up With Fleas.
1: Flies.
0: Fleas.
1: Flies?
0: Fleas. F-L-E-A-S.
1: Okay. Les ah oui, au pluriel.
0: Pas les, ah oui. Pas les mouches, les puces. Puisque si tu te couches avec un chien, tu te réveilles avec des puces.
1: Plutôt que des mouches.
0: Plutôt que ouais. Des mouches. Si tu t'endors dans du caca, tu te réveilles avec des mouches.
1: Ah mais voilà, c'est pour ça. Moi, c'est plus ça que j'ai l'habitude.
0: Et voilà, chacun ses petites traditions locales. Mmh. On arrive au bout de ce qu'on avait prévu pour ce soir, même si on n'avait pas prévu grand-chose. Qu'est-ce qu'il faut qu'on dise? Qu'est-ce qu'on n'a pas dit, qui est très important de dire à la radio régulièrement? Alors, premièrement, les événements à venir. On arrive au bout des vendredis de l'été. Donc, au Chélard, tous les vendredis de l'été, il y avait une petite animation musicale sur la place centrale, juste après le marché des producteurs et des productrices. C'est le dernier, ce vendredi, et ce vendredi, c'est scène ouverte, donc il reste de la place, je pense. Si vous êtes au Chélard ou dans les environs et que vous voulez venir jouer, montrer votre production, faire quelque chose, vous produire sur scène pendant, mettons, 10 minutes, un quart d'heure, comme à votre convenance, vous pouvez encore vous inscrire à la mairie du Chélard. Ça démarre à 20h. L'ordre de passage sera géré un peu sur place, je pense. Ça va être géré vraiment à la cool. C'est aussi l'occasion de rencontrer d'autres musiciens et d'autres musiciennes, de découvrir, si vous n'êtes pas musicien, musicienne, les projets qui sont en train de bouillonner dans la vallée. Voilà, ça c'est vendredi qui arrive. Donc si vous nous écoutez en différé, en replay, si jamais il y a des replays, on parle du vendredi 21 août 2026. Donc il y a ça, déjà, c'est bien, c'est bon, on l'a fait. D'autres événements, ça y est, il ne se passe plus rien, de toute façon, les touristes sont partis.
1: Tout le monde est... C'est la rentrée bientôt.
0: Là, c'est la rentrée, les touristes, ils sont partis, et ça ne passe plus rien. Voilà.
1: Ce sera l'émission de la rentrée, du coup, dans 15 jours.
0: La prochaine sera tout à fait l'émission de la rentrée. Et on n'en sera pas encore à la nouvelle grille des programmes. La nouvelle grille des programmes de RDB est en train d'être confectionnée par notre salarié en charge de la programmation préférée, Loulou. Qui est en train de travailler dessus et il risque d'y avoir de belles choses à venir sur l'antenne de RDB. En tout cas, j'ai la quasi-garantie que notre créneau de mercredi sur deux reste. On ne s'est pas encore fait virer. A priori, ce n'est pas pour cette année qu'on se fait virer. Sauf à dire une connerie de trop pendant l'année prochaine. On verra bien ce qui se passe. En tout cas, la rentrée arrivant, si vous souhaitez vous investir dans votre radio, si vous écoutez la radio, si vous voulez participer à la programmation du flux musical, si vous voulez animer une émission, si vous voulez même ne pas prendre le micro et que en fait, vous savez faire de l'élec, vous avez une petite compétence en électricité et que vous voulez venir réparer ce terrible buzz qui est derrière nos voix alors que nous, on ne l'entend pas dans le studio, c'est quelque part dans l'émetteur. Il y a du bricolage à faire, il y a de l'administratif à faire, il y a des blagues à faire à l'antenne, il y a de la musique à programmer. N'hésitez pas à passer la porte de RDB, à envoyer un mail et à vous engager à devenir bénévole parce que nous sommes une radio associative et que, comme toute association, nous ne vivons que grâce à nos adhérents et à nos bénévoles. 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
1: Et il y aura sans doute des forums associatifs, on aura peut-être l'occasion d'en reparler. Mais...
0: J'ai peur que notre prochaine émission tombe après les forums des assos, il y aura des forums, RDB sera présent au Chélard et à Vernou, ça c'est sûr.
1: C'est le samedi 5.
0: Je ne me souviens pas des dates.
1: C'est le samedi 5. Matin au Chélard et après-midi à Vernou.
0: Et bien voilà, et nous aurons donc un mercredi sur deux avant ça, qui sera mercredi 2 septembre. On se quitte comment?
1: En musique.
0: On se quitte en musique, déjà c'est pas mal. Soit je vous mets un truc qui tabasse, je vais vous passer je pense qu'il est dans la rotation standard de RDB. Néanmoins, c'est un morceau qu'on aime bien, c'est Little Sims. On reste en Angleterre, mais on vire vers le hip-hop. Le morceau, c'est Gorilla de Little Sims. Voilà, à mercredi sur deux prochains.
1: Ah oui, à très bientôt.
0: Merci beaucoup Thibaut et à très vite sur l'antenne de RDB. Bisous, bisous.

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